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0: La météo pour ce vendredi 28 août, le temps est instable avec des averses fréquentes dans une ambiance rafraîchie. Les températures pour ce vendredi matin, 15 degrés pour Cherbourg et Brest, 15 également pour Orléans, 16 degrés pour Lille et Paris, 17 degrés pour Toulouse, Bordeaux et Biarritz, 18 à Lyon, 20 degrés pour Strasbourg, 24 degrés pour Nice et Marseille et 28 pour Bastia. Et pour ce vendredi après-midi, 21 degrés attendus sur les Hauts-de-France, la Normandie et la Bretagne, 24 degrés sur l'Île-de-France, le Centre-Val de Loire, la Bourgogne et le Grand Est, 24 degrés également pour l'Auvergne-Rhône-Alpes, il fera 24 degrés sur la Nouvelle-Aquitaine, 26 en Occitanie, 27 à 28 degrés sur le pourtour méditerranéen et 31 degrés pour la Corse.
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1: Bonjour, football Paris Saint-Germain, FC Barcelone, Arsenal, Real Madrid, Inter de Milan, Liverpool et Atlético Madrid, Bayern Munich figurent parmi les plus grosses affiches de la phase de Ligue de la Ligue des Champions. Selon le tirage au sort effectué hier à Monaco, 36 équipes vont disputer 8 matchs de Ligue, chacune pour espérer se hisser parmi les qualifiés pour les 8e de finale ou à défaut pour les barrages. Le PSG, tenant du titre, se déplacera aussi à Manchester City qui jouera à Barcelone. Le Bayern recevra Arsenal. Le Real accueillera l'Inter dans les autres grands rendez-vous d'ici la fin janvier. Faut toujours, il y aura bien un 7e club français en Coupe d'Europe cette saison. L'AS Monaco a validé en effet hier sa qualification pour la Ligue Conférence en remportant largement son match retour face au club polonais de Górnik Zabrze 4-1. Cyclisme, malgré une sortie de route, le Slovène Tadej Pogacar a remporté sa 3e victoire en 6 étapes sur le Tour d'Espagne à Castellón, près de Valence, affirmant un peu plus sa domination dans la Vuelta. Le quintuple vainqueur du Tour de France en quête d'une première victoire dans le Tour d'Espagne a battu au sprint l'Espagnol Enric Mas, seul coureur à avoir pu suivre une nouvelle accélération impressionnante de l'ogre slovène dans la dernière ascension du jour, le Puerto El Bartolo. Tennis, un tirage plutôt relevé pour Arthur Fils. Le numéro 1 français a hérité d'un gros morceau pour son entrée en lice à l'US Open après le tirage au sort qui s'est déroulé hier à New York. Tout juste titré à Cincinnati, il affrontera Stefanos Tsitsipas, 53e mondial, d'entrée de jeu. Athlétisme, le Brésilien Alisson dos Santos a amélioré le record du monde du 400 mètres haies en 45 secondes 80. Hier soir, lors du meeting de Zurich en Suisse, comptant pour la Ligue de Diamants, médaillé de bronze sur la distance aux Jeux Olympiques de Tokyo en 2021 et de Paris en 2024, Dos Santos a amélioré de 14 centièmes de seconde le précédent record du Norvégien Karsten Valrom, qui remontait à la finale des JO 2021 à Tokyo. Basket, l'équipe de France portée par Victor Wembanyama, meilleur marqueur du match avec 22 points, a écrasé la Slovénie 92-67 hier soir à l'Accor Arena à l'occasion de son premier match du tour principal des qualifications à la Coupe du Monde 2027. Les Bleus, avec 6 victoires pour une défaite en tête du groupe L, ont l'occasion de valider quasiment leur qualification en cas de nouveau succès ce dimanche contre la Suède à Stockholm. C'est la fin de ce Flash Sport, une très bonne journée à notre écoute.
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1: Oh bah j'ai pas trop perdu la main on dirait. Vous êtes là mon minou?
2: Professeur Dambanawa, je vous ai déjà dit de ne pas m'appeler comme ça en public.
1: Vous avez les mains en sang, laissez-moi vous panser la plaie.
2: Oh professeur, quel charmant vous faites. Mais je vous signale que c'est vous qui avez explosé la moitié des lampadaires de la rue.
1: Quel langage, professeur Madame Ingall, ça m'épate.
2: Trêve de plaisanterie, hein. Le colis est livré quand?
1: Ça ne devrait pas tarder, je pense. Et vous, vous avez observé la famille de Cascu?
2: Oui, professeur, mais vous êtes certain que le jeune Pawa soit entre de bonnes mains ici?
1: Certes, ils ont un penchant pour les comics, mais on n'a pas trop le choix, c'est son oncle et sa tante, après tout.
2: Ne me dites pas que vous avez confié le colis à ce gros mammouth.
3: Qui est gros mammouth?
1: Alors, Arid, le voyage n'a pas été trop long?
3: Si, j'en ai la gorge toute sèche.
1: Vous avez le colis?
3: Oui, 4 prostituées japonaises, et je vous fais cadeau des uniformes d'écolières.
1: Hein? Non, je ne parle pas de la commande, je parle du colis.
3: Ah, celui-là? Vous avez le mot de passe?
1: Évidemment! Un steak.
3: La cuisson.
1: Lente à petit feu.
3: C'est bon.
2: Ces types sont sacrément arrivés, hein.
3: Le voilà, le petit Hachipoa. J'ai dû m'asseoir dessus pendant le vol, par contre.
1: En effet, on dirait qu'il a une cicatrice en forme de Dragon Ball sur le front.
3: Il a dû s'endormir sur un bouton de mon manteau.
2: Bon allez, collard, sonne!
1: Ah ouais, bien vu, la vanne.
3: Il vous manque une case, la vioque, il est 2h du mat.
1: Je vais leur laisser un mot. Cher Venom et Pecunia Bentley, comme prévu, je vous laisse sur le palier votre neveu Hachi pour les 10 prochaines années. Veillez à son confort et à sa sécurité jusqu'à ce qu'il soit prêt à aller à Jobar, l'école des otaku. Sayonara, Jabus Dambanawa.
2: Non mais c'est totalement has-been la lettre, on aurait pu leur envoyer un email.
3: Allez, c'est ma tournée de saké.
2: Yeah!
4: Plus tard.
5: Debout, cousin, on va à l'expo.
6: Hein, quoi?
7: Va préparer le petit déjeuner, fainéant.
6: Oui, oncle Venom.
7: Aujourd'hui, c'est l'anniversaire de Bidley, alors tâche de ne rien faire qui pourrait nous cacher la journée. Et redresse-toi un peu!
6: En fait, c'est les pavés dehors, ils me font mal au dos ces temps-ci.
7: T'as qu'à te plaindre à celui qui a écrit ta lettre.
6: Je vous laisse sur le palier votre neveu Hachi pour les 10 prochaines années. Hein, si jamais je l'attrape ce type, je lui balance un marteau de 100 tonnes à la gueule.
8: Il y en a combien?
7: 36. Je les ai comptés moi-même.
8: 36? Mais l'an dernier j'en ai eu 37.
9: Mais certaines sont nettement plus grosses.
8: Je m'en fous de ça.
7: Il en veut pour son argent le bougre, hein. C'est bien le fils de son père. Mais ne t'inquiète pas, j'irai t'acheter 2 autres cadeaux après l'exposition de comics. Un 357 Magnum et le jeu que tu voulais.
8: Banal Fantasy? Excellent!
7: Oula, on va être en retard, Pecunia. Prépare les BD, j'en ai plein à faire dédicacer.
9: Tout de suite, mon chéri.
7: Pawa?
6: Oui, oncle Venom.
7: Je te préviens, si tu fais quelconque allusion à la culture japonaise, je te fais bouffer des sushis périmés par paquet de 10.
6: C'est noté.

0: Ouah, dis papa, on va au stand Marvel ?
1: Tout de suite, mon garçon, tout de suite.
2: Eh, c'est sympa ici. Enfin, c'est pas la Japan Expo non plus.
3: Mais...
2: Ouais, qu'est-ce qu'il y a ?
4: Eh, je vois que t'es un fan de manga. Je t'ai même fait tatouer une boule de cristal sur le front.
2: Non, en fait, c'est pas tout à fait ça, mais bon...
4: Ça te dit d'essayer un truc ?
2: Ouais, j'ai rien de mieux à faire.
4: Bon alors, tu montes tout en haut de l'escalier, et tu dis « Yatta » au type au crâne rasé avec une carapace sur le dos.
2: Ok. Yatta.
5: Alors les jeunes de nos jours, vous êtes vraiment des casse-cou, hein.
2: Je suis pas sûr de comprendre, là.
5: Enfile cette combinaison. Voilà. Tu tires sur la poignée de la poche arrière, et bonne chance.
6: La poignée, elle est où, la poignée ?
1: Qu'est-ce que... Un parachute avec une image porno ? Un manga, qui plus est. Hachibawa ! Descends d'ici tout de suite !
2: Merde, je savais que c'était une mauvaise idée.
1: Bravo, tu as gagné ! Midley est traumatisé par ta faute.
2: Tu rigoles ? Je te signale que les 36 filles dans la cuisine sont toujours là, hein.
1: C'est pour le consoler. Va t'asseoir, mon Midley mouché.
2: Hey, Midley ! On dirait que la table est bancale.
7: Trop, c'est trop. File au palier.
2: Oui, tante Pécunia. Qu'est-ce que c'est encore que ça ? Hey, c'est normal qu'il y ait un chat avec une armure qui nous livre une pizza ?
1: Tu n'arriveras pas à gâcher notre journée.
8: Une lettre pour Monsieur Pawa. 4 pour votre drive. Ce n'est pas vrai du palier.
2: Ouais, il parle !
1: Fais-moi penser qu'il faut le piquer. Et je parle pas du chat.
2: Ça alors, le chat vient de régurgiter une enveloppe. En faisant ça, cher Monsieur Pawa, vous venez de gagner un abonnement de 7 ans au Weekly Shonen Jump. Et par la même occasion, une inscription à Jobar, l'école des otaku. Veuillez vous présenter à l'aéroport de Londres dans les délais les plus speed. Bisous, professeur Madame Ingall. Elle s'en compte pas en détail, on dirait. Oncle Venom, j'ai reçu un bon de réduction, qu'est-ce que j'en fais ?
1: Bon, comment voir ça ? École Jobar ? Otaku ? Pas question que je paye le voyage pour ça !
2: Non, il a jamais été question de payer quoi que ce soit.
1: Tu vas voir ce que j'en fais de ta lettre, moi.
0: Bien joué, papa !
2: Le chat vient de pondre une nouvelle lettre.
1: Saloperie !
2: C'est pas banal, hein, y'a plein de chats dans la rue en train de dégobiller.
1: What the? Ils ont eu leur compte?
9: Non, mais vous êtes pas taré, vous?
1: T'es qui, toi, gros lard? J'ai dit qu'il irait pas là-bas.
7: Chérie, calme-toi.
9: Vous savez pas combien ça coûte des robots comme ça? En plus, ils sont électroluminescents.
2: Vous êtes qui, monsieur?
9: Cumulus Arid, je m'occupe de tout ce qui touche aux robots mécaniques à l'école de Jobar.
2: L'école Jobar? Qu'est-ce que c'est?
9: Tu le sais pas? Pourtant, j'étais persuadé. Oh. Tu es un otaku, Hachi.
2: Je suis un quoi ?
9: Un otaku, nom de Dieu. Les otaku sont des personnes qui ne vivent que pour leur passion qui concerne le Japon.
2: Mais vous voulez lire les mangas ?
9: Pas que ça, mais tu verras bien par toi-même.
1: Il n'ira pas là-bas !
9: Oh oh, et je suppose que c'est un casse-cul de votre espèce qui l'en empêchera.
2: Un casse-cul ?
9: Ceux qui n'y connaissent rien à la culture nippone.
1: Je ne paierai pas le voyage.
9: Il commence à me gonfler, celui-là. Tu peux répéter ?
1: Pékinien. Sors l'échiquier.
2: Mais cool !
9: Allez, on y va. Premier arrêt, Londres. Ça y est, on est arrivé.
2: Ah ouais, je connais bien ce quartier.
9: Ouais.
2: C'est-à-dire qu'à force de dormir à l'extérieur, on se fait des pattes, hein. Hey, salut, Dan !
9: En fait, c'est à deux pâtés de maison qu'on va.
2: Pas de problème, qu'est-ce qu'on va y faire ?
9: On va t'acheter des fournitures scolaires. Il faut savoir qu'il y a quelques otaku qui se la pètent grave parce qu'ils ont assez de thunes pour s'acheter plein de goodies. Mais il faut que tu gardes bien à l'esprit que c'est pas ça qui définit un vrai otaku.
2: De toute manière, je suis fauché. Et c'est quoi la différence entre un bon et un mauvais otaku ?
9: Bah, un bon otaku, il voit un manga, pof, il l'achète. Alors qu'un mauvais otaku, il voit un manga, bah, pof, il l'achète, mais c'est un mauvais otaku.
2: C'est noté.
9: On y arrive, c'est à l'angle de cette rue.
2: Vous trompez, Harid, c'est le quartier de Gade, le Londres, par là.
9: Justement, personne ne pourrait se douter que la plus grande rue commerçante japonaise se trouve ici.
2: Je vois pas le rapport.
4: Salut mon grand, t'es bien bâti. Viens avec moi, je te montrerai mon gros Khalil.
9: Le mien, il te fait un trou de balle de 9 mm. Tu veux y goûter?
4: Quelle vulgarité!
9: C'est le seul petit souci qu'on a, comme tu peux le voir. Mais ne t'inquiète pas, arrivé sur place, il n'y aura plus de problème.
2: Et on y est bientôt? Non, parce qu'à la base, j'ai que 11 ans, et je sens un traumatisme qui grandit en moi.
9: La rue est cachée, on ne peut y pénétrer qu'en passant par un karaoké. Attention à la midi!
10: Eh oh, vous pouvez me regarder, vous traversez?
9: Ah, voilà, on y est.
2: La rouge gorge. Tu m'en diras tant.
9: Non, il vaut mieux pas que t'entres là-dedans, et ils font pas les tarifs étudiants. Regarde plutôt l'ancienne à droite.
2: Le Nippon chanteur. Bon, franchement, c'est pas mieux. Ah, mais t'es horrible! Bienvenue, bienvenue! De vous tard comme d'habitude, double attaqué avec l'outil, piquette ou une boute de bambou. Quelle délice!
9: Pas aujourd'hui, Gom. Je viens faire des courses avec Hachi.
2: Oh, tête cicatrice en forme de Dragon Ball de le fond, Kametama! T'es bien sûr, t'es Sipawa!
11: Sipawa? Le fils de Jay, c'est Vivi?
5: Sipawa? C'est une grande joie!
9: Oh, bonjour, professeur Kigel, je ne vous avais pas vu.
2: Salut!
9: Hachi, le professeur Kigel enseigne la censure contre les mangas hentai à l'école des Jobards.
5: Une matière aussi pas passionnante effrayante. Non, que vous en ayez besoin, pas moi.
2: C'est vous qui le dites.
9: Bon, eh bien, on se revoit là-bas, professeur.
5: D'accord.
9: Gomme, il te reste des places libres pour le karaoké?
2: Mais oui, bien sûr! Et au plaisir de vous revoir, monsieur Boa! Ciao!
9: Viens, Hachi, on va voir s'il y a une salle de libre.
2: Dis, Tarid, pourquoi tous ces gens me connaissent?
9: Je crois que je ne suis pas le mieux placé pour te répondre.
2: Ça a quelque chose à voir avec ma cicatrice?
9: Non, ça c'est moi qui te l'ai faite quand t'étais gamin.
2: C'est vous qui m'avez défiguré comme ça?
9: C'est très kawaii, tu vas faire tourner toutes les têtes avec ça.
2: Non mais vous foutez de ma gueule?
9: Ah, on arrive à une salle.
2: Ah, il peut rien pour attendre celui-là.
10: Le Galago, rétro laser en action.
9: Ah, désolé monsieur. On va essayer celle-là.

0: Professeur Dumbanara, mais qu'est-ce que vous foutez là?
1: Fermez la porte, Arid! Je loupe le meilleur passage!
0: Voilà, cette salle est libre. Assieds-toi sur ce canapé, Hachi.
2: Bon, vous allez me raconter ce qui cloche avec moi, oui ou non?
0: Plus tard, plus tard. Pour l'instant, prends ce micro et chante!
2: Non mais arrêtez-vous!

0: なりたい、会いたいし。
1: Chanter dans un karaoké ouvre un passage secret.
2: Non, en fait, c'est chanter un générique de merde bien compliqué qui ouvre le passage secret.
1: C'est noté.
2: Allez, Hachi, bienvenue au chemin des perverses.
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5: Bonjour, un sexagénaire déjà condamné a été mis en examen pour le meurtre d'une femme de 77 ans retrouvée morte mardi chez lui, a annoncé le parquet de Valenciennes. Il a été placé en détention provisoire. La garde à vue du député marseillais de la France Insoumise Sébastien Delogu a été levée hier soir. Elle intervenait après une altercation qu'il a opposée lundi dernier à des policiers à Marseille. Plus d'un mois après les premières menaces contre le maire d'Alès dans le Gard, les enquêteurs privilégient la piste d'une récupération du label DZ Mafia. Des faits de menaces accompagnés de revendications affiliées à l'organisation criminelle avaient été constatés au domicile de l'élu. Grosse perturbation hier au départ de Paris-Montparnasse. Une panne électrique survenue jeudi matin a entraîné l'interruption du trafic ferroviaire dans la gare et une cascade d'annulations de TGV, notamment vers la Bretagne, Nantes et Bordeaux. Certains trains à l'arrivée ont accusé jusqu'à 3 heures de retard. Les douanes ont saisi mercredi 812 kg de cocaïne de grande qualité au Pertus, dont les Pyrénées-Orientales à la frontière avec l'Espagne. Il s'agit de l'une des plus grosses saisies de cocaïne par voie terrestre de l'année en France. La drogue se trouvait dans un poids lourd néerlandais qui circulait sur l'autoroute A9. Ratko Mladic, ancien chef militaire des Serbes de Bosnie, condamné à la perpétuité pour génocide, est mort à 84 ans à La Haye où il était détenu. Condamné en 2017, il avait notamment été reconnu coupable pour son rôle dans le massacre de Srebrenica où environ 8000 hommes et adolescents bosniaques avaient été tués en 1995. C'est la fin de ce flash, une très bonne journée à toutes et à tous.
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1: On ne s'en est pas trop mal tiré.
2: Quelle horrible créature!
3: Eh, les démons, c'est pas fait pour être joli.
4: Heureusement que j'étais là tout de même.
5: Tu nous as sauvés d'une bien pénible fin.
6: La magicienne gagne un niveau.
1: C'était quoi, ça?
4: Eh, vous avez entendu, j'ai gagné un niveau.
3: Quoi? Mais c'est pas possible.
4: Je suis niveau 2, ouais.
2: C'est super.
4: Ouais.
3: Mais pourquoi nous, on n'est pas niveau 2?
1: Il faut croire qu'elle est plus intelligente.
4: J'ai accès à des nouveaux sorts, regardez.
3: Oh, tiens, je suis dégoûté.
4: Ah, voilà.
1: Et quels sont ces nouveaux sorts?
4: Soin des blessures à la tête.
2: C'est bien utile si on se cogne dans une porte de placard.
4: Il y a retour de la femme aimée, résultat garanti.
7: Moi, j'aime personne.
4: Et boule de feu majeur, avec bonus contre les capes magiques.
1: Ah, c'est déjà mieux.
4: Et puis éclair en chaîne plus 2, flèche d'acide, contrôle mental des rongeurs.
3: Ouais, super, on va dompter des rats.
4: Guidage de la corbeille, dispersion astrale, malédiction du bras droit.
1: Ouais, bon, bah, on va peut-être s'arrêter là, hein.
4: Mais j'ai envie d'apprendre des nouveaux sorts.
3: Eh, bah, t'es gentil, t'attendras un peu qu'on fasse une pause, hein.
5: Que diriez-vous d'avancer un peu?
2: Oui!
1: Allez, on y va.
4: Il dit qu'il aimerait bien sortir de cet étage.
7: À part des poulets, y'a rien à buter.
1: Stop!
7: Ouais,
5: un escalier qui descend. Dans les profondeurs obscures.
2: Mais non, il y a à peine 5 mètres et ça se termine en cul-de-sac.
3: Bah toi, tu sais mieux que tout le monde, forcément.
2: Et tu sais bien que...
1: Ouais, on sait, tu vois dans la nuit.
5: Je vais descendre pour en savoir plus.
3: Fais une détection des pièges.
5: Évidemment.
3: Je sens venir le tas de cendres.
4: Tu trouves ça drôle, toi?
3: Ouais. Alors?
8: Rien du tout, vous pouvez venir.
3: À quoi ça sert de descendre si on peut pas aller plus loin?
4: Parce que c'est l'unique chemin.
1: Fais voir ce mur.
2: Regardez, une autre énigme.
4: Ah oui, l'énigme numéro 7.
1: Mais on en a raté 5.
3: Tant mieux, on arrivera plus vite au trésor.
7: Alors, qu'est-ce que ça raconte?
4: C'est une poésie.
3: Merde.
5: Jamais je ne suis loin de mon autre jumelle. On m'associe souvent au parfum vomitif d'une partie du corps qui n'est pas vraiment belle, localisée fort loin de l'organe olfactif.
7: Oh là là.
1: C'est vraiment ce qui est écrit?
5: Tout à fait.
3: Décidément, la poésie, c'est pas mon truc.
4: En gros, c'est un truc qui pue et qui est loin du nez.
3: J'ai trouvé...
7: chaussette.
3: Et bon.
1: Ouais, bravo.
7: Facile.
3: Hé, j'avais trouvé aussi.
6: Le barbare gagne un niveau.
3: Quoi?
7: Ouais, cool.
4: Ah, bah lui aussi.
3: Hé, oh, et moi alors?
1: C'est toujours pareil pour les niveaux. Quand quelqu'un en gagne un, les autres suivent peu après.
3: Ouais, c'est ça, sauf pour les nains.
7: Bah, ça viendra.
3: Je m'en fous, j'avais trouvé la réponse aussi.
2: Et qu'est-ce que tu peux faire avec ton niveau?
7: Je peux frapper plus fort et je peux prendre une épée dans chaque main.
5: On dirait aussi que tu fais des phrases plus longues.
4: Il a dû gagner de l'intelligence.
2: Oh, fais pas la gueule.
3: Et toi, tu me lâches.
1: Bon, on va pas y passer la journée, hein.
4: Une nouvelle partie du donjon s'offre à nous.
5: L'abîme de l'inconnu appelle à lui la joie des compagnons.
4: Ah!
7: Je suis aussi plus rapide.
1: Effectivement, joli coup.
8: Oh mais non, je suis défiguré.
2: Attends, je vais te soigner.
8: Attention, c'est sensible.
7: Bon, on avance.
3: Moi, je bouge pas tant que j'ai pas mon niveau 2.
1: C'est ça, reste là, et puis nous on y va.
4: Tu l'auras plus tard, ton niveau.
3: Chaussette.
2: C'est trop tard, c'est le barbare qui a trouvé.
3: Chaussette.
4: Allez, viens.
3: Chaussette. Putain, mais vous allez me le donner, mon niveau.
1: Ah, ce qu'il est lourd.
7: Eh ben moi, j'y vais.
4: Je te suis.
3: Chaussette. Chaussette.
5: Il finira par se lasser.
3: Chaussette.
1: En attendant, il faut explorer ce couloir.
7: Une heure plus tard...
4: Bon, bah c'est la dernière porte à cet étage, ensuite il faudra descendre au suivant.
1: Et toujours pas de statuette.
2: Et on a quand même trouvé des objets.
7: Tu parles, c'est nul.
5: Ne soyez pas défaitistes, les amis.
1: Faut avouer, on n'a pas trouvé des trucs extraordinaires.
7: On a seulement tué 2 gobelins et un rat mutant.
4: On a une coupe en argent, des ustensiles de cuisine, une peluche qui fait... quand on appuie dessus, 4 pièces d'or, une oreille de porc séchée, un saucisson sec.
3: Et je suis toujours de niveau 1.
1: Moi aussi, et je fais pas chier le monde.
4: Attendez, il y a aussi cet étrange objet brillant.
5: Il est peut-être temps de l'examiner. Qu'en pensez-vous?
7: Ouais, mais vite.
1: Alors, faites voir.
4: C'est grand comme la main.
5: Et large comme une fourchette.
3: Il y a des trucs marqués dessus, là.
4: Oui, on dirait des runes.
1: Ça serait magique?
4: Non, ça m'étonnerait. Je ne sens aucune vibration.
2: Et les trous, là, c'est pourquoi?
3: Vous croyez que ça peut se vendre?
2: Qu'est-ce que ça fait si on souffle dedans?
1: Mais pourquoi tu veux souffler dedans?
2: Rien, c'est juste une idée.
1: D'accord, j'essaie.
5: Ah, mais c'est encore un instrument!
2: Mais c'est génial!
1: Je le garde avec moi, il a peut-être un pouvoir spécial.
3: Ouais, j'aimerais pouvoir le jeter par la fenêtre.
5: Attention, j'entends quelque chose.
4: C'est la porte qui s'ouvre.
9: Un jour, mon troll viendra. S'il me reconnaîtra.
7: Hé, toi, bouge pas.
9: Mais qu'est-ce que c'est?
3: Rends-toi et donne ton or.
9: Vous êtes des aventuriers qui...
4: Exactement.
9: Vous tombez mal, j'allais justement partir, mais...
3: Encerclez-le.
9: Du calme, là.
7: Je peux le tabasser, maintenant?
9: Non.
4: Mais non, attends, on ne sait même pas qui c'est.
1: C'est vrai, ça. Qui es-tu?
7: Parle.
9: Eh bien, personne. Je suis juste le type qui vide des poubelles.
2: Mais je ne vois aucune poubelle.
9: Hein? Oui, j'allais justement les chercher.
5: Dis-moi, tu es fort bien habillé pour un domestique.
9: En fait, vous voyez, je...
4: Regardez ce qui est écrit sur la porte.
9: Oh, non.
1: Bureau de Rayvax, grand conseiller de Zangdar.
9: Ce n'est pas ce que vous croyez.
1: Ainsi donc, tu as essayé de nous rouler.
9: Oh. Écoutez, je ne sais rien.
3: Alors, tu vas parler?
9: Mais vous n'avez même pas posé de questions.
4: Ah bah oui, c'est vrai.
5: La souffrance n'est jamais vaine. Oh, toi, voyageur
3: écrase.
1: Bon alors, que sais-tu de la statuette de Gladolfera?
9: Je ne sais rien du tout.
3: Et si je lui plantais mon couteau dans l'œil?
7: T'es pas assez grand.
3: Ah mince alors.
2: On pourrait lui couper les cheveux avec mes ciseaux.
4: Ah, mais t'as encore rien compris, toi.
1: On ne torture pas les gens en leur coupant les cheveux.
3: Frappe-le.
9: Ah mais non, écoutez...
4: Il dit qu'il peut lui arracher les bras.
3: Ouais, bonne idée.
9: Mais ça va pas, attendez.
3: Vas-y, on le tient.
9: Non, je vais parler.
1: Alors, on t'écoute?
9: Mon maître garde la statuette dans son sanctuaire.
5: Continue, mon ami. Tu es sur la bonne voie.
9: Il n'est pas très puissant, mais il s'entoure d'un champ de force indestructible.
1: Ah merde, ça va pas être facile.
4: Alors, comment fait-on pour l'anéantir?
9: Eh bien, vu votre niveau, vous n'avez aucune chance.
7: Mauvaise réponse.
3: Je sais, je vais lui scier la jambe avec une cuillère à soupe.
9: Non, je connais un moyen.
7: Parle.
9: Le point faible de Zangdar est...
1: Ah, mais non, il nous refait le coup de la fin foireuse.
7: Toutes les révélations seront faites dans l'épisode 15, le chapitre final de cette aventure.
1: Ouais, bon, à plus tard.
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3: Il est 15h.

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0: entrer dans l'autre dimension.
1: Nouvelle tendance, les objets connectés.
2: Bonjour à tous, dont l'actualité des objets connectés du jour. Wear OS, un système d'exploitation optimisé pour les montres connectées Google. Wear OS équipe plus d'un quart des montres connectées vendues dans le monde. La plateforme de Google évolue vite entre Wear OS 7, Gemini et nouvelles règles européennes. Le système d'exploitation de Google équipe des dizaines de millions de montres dans le monde. Sa 7e version approfondit l'intégration de Gemini et la gestion des données en temps réel. Samsung, Google demeurent les partenaires les plus actifs de cette plateforme en 2026. Les règles européennes changent également la donne face à l'écosystème fermé d'Apple. L'essentiel donc sur Wear OS 7 présenté à l'I.O. 2026, mis sur les live updates. Une intégration renforcée avec les objets connectés et un déploiement final prévu fin 2026. Depuis iOS 26.5, les montres Wear OS peuvent recevoir et traiter des notifications sur iPhone, mais uniquement dans l'Union européenne en application du Digital Market. Google a dévoilé Wear OS 7 durant la conférence en mai dernier. Cette nouvelle mise à jour repose directement sur les bases d'Android 17. Son déploiement final visera donc les montres compatibles à la fin de cette année. Une phase de test pour développeurs se déroule d'abord via un émulateur Canary. Cette version mise avant tout sur la fonction des live updates. L'utilisateur peut y suivre en temps réel un score sportif ou une commande. La gestion multimédia s'enrichit également de nouvelles possibilités d'écoute. On se retrouve très vite avec d'autres objets connectés à découvrir.
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Bonjour les petits enfants. Comment ça va-t-il? On est content de retrouver Mangano-sama. Quoi? Il est ridicule le costume de Mangano-sama. Mais pas tant que ça. Puisqu'aujourd'hui, il a décidé de vous téléporter directement dans l'univers de... Ah non, c'est pas ça. Ah, pas ça non plus.

0: Il était une fois un jeune garçon japonais, Nobita. Nobita était ce que l'on pouvait appeler un bon à rien. Mais un jour, il allait voir sa vie bouleversée par l'arrivée d'un spécimen on ne peut plus curieux.
1: Qu'on dit bien, cette année va se passer sans aucun souci.
2: Moi, tant c'est pas si sûr. Dans 30 minutes, Nobita va se fendre. Et dans 40 minutes, il sera en proie aux flammes.
1: Mais qui parle? Sortez de là! Je vois personne, ça me plaît guère.
3: C'est moi qui ai parlé. Tu m'en veux?
1: T'es quoi? D'où tu sors? Pourquoi? Mais comment t'as fait pour sortir du tiroir?
3: T'arrêtes là? Tu poses trop de questions. Et puis, c'est pas important tout ça. Ce qui compte, c'est que je viens pour te sauver.
1: De la pendaison et des flammes? C'est ça?
3: Oh, ça, c'est pas grand chose. De toute façon, jusqu'à ta mort, il t'arrivera que des embrouilles du genre.
1: Quoi? N'importe quoi! Personne peut connaître l'avenir!
3: Et pourtant si! Et tu veux savoir pourquoi? Et c'est quoi ça?
1: Ça? C'est du mochi!
3: Ça a l'air bon! C'est la première fois que j'en mange! Merci bien! C'était excellent!
1: Non mais je voulais quoi cette bestiole au juste? Mais qu'est-ce que... je suis nul! J'ai dû rêver! Fais pendre! N'importe quoi!
4: Doraemon!
5: Il est où Doraemon? Ah, ça va? Doraemon t'a expliqué? Il va s'occuper de toi maintenant! Désolé, mais moi je vais pas pouvoir rester! Tu verras, c'est pas le must des robots, mais bon, ce sera largement suffisant pour toi! Faut dire qu'avec ta poisse, papy, nul en tout! En sport, dans les études, et même pour le Janken, t'es nul. Et en grandissant, ça va pas s'arranger, hein. Heureusement, Doraemon est là maintenant, hein, papy?
1: Attends, pourquoi tu m'appelles papy?
5: Ah, je vois, Doraemon t'a pas expliqué.
3: Mais non, désolé.
5: Alors, je reprends. Tous les deux, on vient du futur. Et notre machine temporelle a atterri dans ton tiroir.
1: Quoi?
3: C'est Washi et donc ton arrière-arrière petit-fils.
5: T'es donc mon arrière-arrière-grand-père.
1: Mais je peux pas avoir de petit-fils à mon âge.
3: Pas très malin, hein?
5: Que veux-tu? Un jour, tu vas devenir adulte.
1: Oui.
5: Et puis, tu vas te marier.
1: Oh!
5: Ouais, dans 19 ans même.
1: C'est vrai? Avec qui? Avec Shizuka?
5: Non, avec Jaiko.
1: Jaiko? La sœur de Jagan? Non, pas moi, je veux pas, je l'aime pas elle.
5: J'y peux rien moi.
3: On lui montre les photos?
5: Tiens, une photo de ton mariage. Et là, c'est avec vos enfants.
1: Dites n'importe quoi, dégagez!
0: Ce chat robot bleu venu du futur, ce Doraemon, allait avoir pour mission de garantir à Nobita une vie plus sereine. Et c'est sa poche qui l'y aiderait.
3: Alors comme ça, Suneo t'a vu casser le vase et il essaye de te faire chanter? Tu vas voir, ça va pas se passer comme ça, crois-moi.
1: Heureusement que t'es là, Doraemon. C'est le meilleur, merci.
3: T'en fais pas, je peux tout faire. On va d'abord aller voir ce vase avec ça. Allez hop, direction l'école. Il est où ce vase alors?
1: Normalement il est à la poubelle.
3: Et hop, un petit coup de vaseur au compresseur. Et voilà, plus rien à craindre.
1: Ouais, t'assures, merci. Je me sens bien mieux de pouvoir oublier.
3: T'as pas autre chose à faire de plus constructif?
1: Moi aussi. Ce Néo m'a demandé de tondre son jardin.
3: Non mais ça y est, tu prends en colère après lui plutôt?
1: Maintenant que tu le dis, c'est vrai. vrai que ça m'énerve ce qu'il m'a fait.
3: Allez, tu vas voir, on va se venger.
1: Bah ouais, mais comment?
3: Avec ça, un kit d'espionnage.
1: Oh, dis donc, t'en as des trucs dans ta poche.
0: La plupart du temps, les soucis qui tracassaient Nobita venaient d'une seule et même source. Shizuka.
4: Allez, à tout à l'heure.
1: Ok, je t'attendrai.
4: Eh oh, vous parlez de quoi avec Shizuka?
6: Hein? Mais dis pas que Shizuka va venir travailler chez toi.
1: Bah quoi? Ça sera sympa, on pourra s'aider.
4: Hé, hey, on va pas laisser faire ça, hein.
6: C'est notre Shizuka.
4: Ouais, faut surtout pas la laisser en habitat. On va voir. Allez, Shizuka, viens faire tes devoirs avec nous.
6: Oui, on t'aidera plus qu'en habitat, c'est sûr.
1: J'en ai marre. Shizuka va aller chez eux maintenant. J'étais tellement heureux qu'elle vienne.
3: C'est comme s'il a demandé en premier, non? C'est bon?
1: Oui, mais ils vont insister. Et tout. De toute façon, j'ai plus envie de travailler, alors... C'est quoi?
3: Si t'écris un truc dedans, ça va le réaliser.
1: T'es sûr? N'importe quoi.
3: Ouais, même si ça paraît impossible. Tu vas voir.
1: Oh, mais là, c'est pas possible! On va aller au boulot cet après-midi!
5: C'est pour vous?
3: Todoroki? J'adore!
1: Attends, mais c'est pas possible!
5: Bah, j'étais dans le quartier pour une réunion, et j'ai un vieux copain. Il s'est réorienté. Il est devenu pâtissier. Il a insisté pour me donner des Todoroki.
0: Hormis sa fantastique poche permettant d'obtenir des objets hors du commun! Doraemon disposait également d'une faculté qui faisait rêver la Terre entière.
5: Mais puisque je te le dis, c'est toi qui m'as demandé en mariage.
7: N'importe quoi, c'est toi qui m'as supplié.
5: Mais non.
3: Allez, on va vérifier ça avec la machine temporelle.
1: Non mais tu sais, Doraemon, même si on trouve qu'il dit la vérité, ça n'arrangera peut-être pas les choses.
3: Nous y voilà, le 3 novembre 1959.
1: Oh, regarde! C'est maman! En jeune!
3: Elle? Là?
1: On dirait qu'elle attend quelqu'un!
7: Mais qu'est-ce qu'il fiche, bon sang?
8: C'est lui qui me demande de venir pour parler et il est même pas encore là! Oh! Pratiquement une heure de retard en plus!
1: Comme d'hab! Papa est à la bourre!
5: Ah! Tamako! Désolé!
8: Nobisuke! Enfin!
5: C'est ma montre qui ne marche plus! Une vraie cacaille.
8: Hé, hey, mais c'est moi qui t'ai offert cette cacaille. T'as toujours des excuses bidons.
5: Désolé, attends-moi. Mais ralentis, tu vas trop vite.
8: Bon, allez, j'arrête de le faire marcher. Allez, j'arrête de te faire la tête. C'est quoi que t'avais d'important à me dire?
5: Comment elle ose? Je pensais pas qu'elle était comme ça. Mariage.
8: Alors, dis-moi ce que tu voulais me demander.
6: Hein? Confront pour...
8: Oh mon dieu! Un biscuit! Où t'es? Quoi?
9: Allez, s'il te plaît.
8: Quoi? Ça fait 5 minutes qu'il est sans moi.
9: Et il est déjà en train de draguer une autre fille. Je pensais pas qu'il était comme ça. Je veux plus jamais le revoir.
10: Merci à toi, frérot.
5: Si on m'avait dit que j'allais me faire soutirer de l'argent par ma frangine aujourd'hui. Bah, elle est où Tamako maintenant?
0: Comme vous le voyez, les péripéties de Nobita et de Doraemon sont loin d'être terminées. Si vous voulez en savoir davantage sur ce personnage emblématique du manga, n'attendez plus et foncez lire la suite. Moi, je vous laisse, car j'ai pas mal de rangements à faire dans ma poche et J'espère ne pas y trouver de sales surprises. À bientôt pour de nouvelles aventures encore plus fabuleuses.

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Salut à tous, ici Alex. Bienvenue pour votre rendez-vous animé Story. Aujourd'hui, c'est par fleuves et par mer que nous naviguons puisque nous embarquons avec Nanami, Tico et leurs amis. Nanami, une jeune japonaise, son père Scott, leur ami Al, navigue sur les sept mers à bord de leur bateau, le Pepperon Shino. C'est après une course-poursuite avec des trafiquants qu'ils vont faire la connaissance du jeune Thomas, mais également de la très belle et charmante Cheryl, ainsi que son majordome James. Tout notre équipage est escorté par une orque, et oui, ce n'est pas banal, mais elle s'appelle Tico, et c'est la meilleure amie de Nanami depuis qu'elle est toute petite. C'est en juillet 1996, dans le Club Dorothée sur TF1, qu'on a pu découvrir cette magnifique série, dont le générique français, vous l'aurez quand même reconnu, est interprété par Dorothée. C'est en toute logique à présent que je vous propose de redécouvrir le générique de début de Tico et ses amis. Il est interprété par Mayumi Shinotsuka et il s'intitule « She Loves You ».

0: C'est la baleine lumineuse.
1: La baleine lumineuse?
0: Oui. C'est une baleine mythique. On la retrouve dans beaucoup de récits légendaires. Cela fait 7 ans que mon père parcourt les mers à la recherche de cette baleine.
1: C'est donc pour cette raison que vous habitez tous sur ce modeste bateau?

Story. Love You, c'est le générique original japonais de début de Tico et ses amis dans Anime Story. Nanatsu no Umi no Tico, Tico des sept mers, c'est le titre original japonais de ce dessin animé de 39 épisodes produit par la Nippon Animation. Vous le savez, la Nippon Animation a produit pendant plus de 30 ans des dessins animés adaptés de romans européens, enfin de la littérature mondiale même. Ils sont à l'origine de Princesse Sarah, Tom Sawyer, Flo les Robinson Suisses, j'en passe et des meilleurs. Même s'il était diffusé le dimanche à heure de grande écoute, même si c'était le rendez-vous familial de la Nippon Animation, Tico et ses amis n'est pas adapté d'un roman comme toutes les autres séries. C'est une création originale du studio, une création que l'on doit à Akira Hiro, et c'est bien sûr un dessin animé très très écologique, vous l'avez compris. Au Japon, il a été diffusé du 16 janvier au 18 décembre 1994 pour la première fois. Autant dire qu'en l'ayant eu en 1996 en France, on l'a eu très très rapidement, ce qui n'était pas à l'époque si fréquent. Dans quelques instants, on va développer un petit peu la partie technique du dessin animé avec les artistes qui ont travaillé dessus. Je vous abandonne quelques minutes avec le générique de fin japonais qui, à mon goût, est même encore plus réussi que le générique de début et qui s'intitule Twinkle Talk. Il est toujours interprété par Mayumi Shinotsuka.

C'est toujours Alex avec vous pour votre émission Anime Story. C'est la grande immersion aujourd'hui avec Tico et ses amis dont vous venez d'écouter le générique de fin japonais Twinkle Talk. Tico et ses amis est un dessin animé écologique, on l'a dit, mais c'est aussi un dessin animé très très bien réalisé. On lui prête même un air de Miyazaki et l'on comprend mieux pourquoi quand on regarde qui en est le caractère design. C'est Satoko Morikawa qui est le créateur graphique des personnages et c'est un artiste du studio Ghibli. Il a travaillé notamment sur le Royaume des Chats. On comprend mieux pourquoi il y a cet aspect un peu rond des dessins qui rappelle un peu Conan le fils du futur par exemple. On est donc tout à fait de par l'histoire et de par le dessin dans la fable écologique de Miyazaki telle qu'elle est aimée et appréciée à travers les films de ce grand monsieur. Aux manettes de la réalisation, on retrouve Jun Takagi, qui avait travaillé sur Maruko-chan, une série très célèbre au Japon, une série de la Nippon Animation aussi d'ailleurs. Et puis plus récemment, il a travaillé sur Death Note et sur Roméo et Juliette du studio Gonzo, magnifique dessin animé que je vous conseille également. Et puis dans ce genre de série, on salue toujours la beauté des décors et ici, ils sont dus à Shigeru Morimoto qui avait travaillé sur Papa Longjambe, sur Les Enfants du Capitaine Trapp et puis récemment sur la préquelle de Anne aux cheveux rouges, c'est-à-dire l'enfance de Anne, donc un spécialiste de ce genre de série. Avant de s'attarder sur la bande-son qui, vous vous en doutez, n'est pas en reste non plus, je vous propose de découvrir une curiosité, enfin pas tout à fait, puisqu'en fait il s'agit de Twinkle Talk interprété en allemand. C'est donc le générique de fin allemand de Tico et ses amis. Excusez juste la qualité sonore qui n'est pas formidable.

Chico et ses amis en allemand, c'était le générique de fin pour vous dans Anime Story. C'est toujours Alex avec vous pour parler aujourd'hui de Chico et ses amis. Nous abordons les musiques du dessin animé, c'est-à-dire la bande-son qui a été composée par Hibiki Mikazu et Kiyo Sanai. Je vous propose donc tout de suite de découvrir ou redécouvrir pour certains ces magnifiques musiques, car il faut bien le reconnaître, les musiques de Chico et ses amis sont de vraies réussites.

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1: Non, je voulais dire qu'ils étaient après le trésor des pirates. C'est pour ça qu'ils sont après moi. Ils veulent mettre la main sur le trésor.
2: Le trésor des pirates? Mais qu'est-ce que tu racontes? Tu veux dire que tu détiens un trésor? Si c'est le cas, montre-le ton fameux trésor. Allez!

Ah, quel magnifique BGM de Tico et ses amis pour Anime Story. Vous êtes toujours à l'écoute d'Anime Story et nous sommes ensemble pour parler de Tico et ses amis. La réussite de la série, c'est également sa version française. Une fois n'est pas coutume, nous avons eu une pléiade d'artistes, donc de comédiens doubleurs qui ont travaillé sur ce dessin animé. Il y a eu pour des rôles secondaires Brigitte Lecordier ou Patricia Legrand par exemple, mais pour les voix principales, nous citons Serge Bourrier dans le rôle de James, le majordome. Nous citons Sylvie Jacob pour Nanami, la très belle voix donc de la petite rouquine. Nous avons également Michel Lazorne qui a doublé Al, le personnage un peu bourru, l'ami de Nanami. Nous avons également Jérôme Keane qui interprétait le rôle du père. Alors Jérôme Keane, il avait travaillé sur des séries comme Hunter x Hunter, Excel Saga ou Venus Wars. La belle et ravissante Cheryl est interprétée par Déborah Perret. Déborah Perret, une voix qu'on connaît bien puisqu'elle a travaillé sur les films du Seigneur des Anneaux, mais c'est également la voix de Juliette dans Juliette Je T'aime et de Élise dans Wingman. Et puis pour terminer, Françoise Vernilla, qui a été la voix de Tom Sawyer, mais également de Paul le Pêcheur. Et bien ici, Françoise Vernilla incarne le rôle du petit Thomas. Tout ce beau monde a donc fait de la version française de Tico une vraie réussite, avec des dialogues parfois percutants, parfois émouvants, et puis surtout une fidélité des rôles, c'est-à-dire que les personnages ne changent pas de voix d'un épisode à l'autre, comme ça a pu être le cas sur certaines séries. Avant de se quitter, on va se faire plaisir, hein, puisque les musiques sont tellement belles que je ne résiste pas à l'envie de vous en faire écouter encore deux.

0: Et moi, y a-t-il quelque chose que je puisse faire pour vous être utile? Ce que vous voudrez, ne soyez pas timide.
1: Eh bien, dans ce cas, si vous voulez participer... Lavez ces vêtements, s'il vous plaît.
0: Que je lave du linge?

À l'instant, vous venez d'écouter des extraits de l'OST de Tico et ses amis. Ce numéro d'Anime Story touche à sa fin. J'espère que vous avez passé un excellent moment en notre compagnie. Restez bien à notre écoute et n'hésitez pas à faire un tour sur notre forum afin de nous laisser toutes vos idées et vos suggestions sur la programmation et les émissions. D'ici la semaine prochaine, on se quitte en musique avec le générique italien de Tico et ses amis. Il est interprété par une grande dame, Cristina D'Avena, et ça s'intitule Uno Ciano di Avventure per Tico e Nancy. Bonne écoute et d'ici là, tous à vos oreilles.

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1: La météo pour ce samedi 29 août, une perturbation atténuée donne quelques pluies et averses du bassin rennais et du pays nantais à la Normandie et au Nord-Pas-de-Calais. À l'avant, les nuages dominent des Charentes aux Ardennes. Les températures pour ce samedi matin, 18 degrés sur Brest et Cherbourg, 18 également pour Lille et Paris, 18 à Strasbourg, 18 également pour Lyon et Toulouse, 21 degrés pour Nice et 25 pour Ajaccio. Et pour ce samedi après-midi, 21 degrés sur les Hauts-de-France, la Normandie, la Bretagne, 22 degrés sur l'île de France et le centre-val de Loire, 26 sur le Grand Est et l'Alsace, 27 degrés sur la Nouvelle-Aquitaine et la vallée du Rhône, 29 degrés sur l'Occitanie, 30 degrés sur la Corse et sur le pourtour méditerranéen.
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0: 一つの出会いが二つの恋に進み、三つの震える心が優しい音色を奏でた。春日京介、15歳。青春してます。
1: Bonjour, c'est Chris.
2: Bonjour, c'est Holly.
1: On se retrouve pour un nouvel épisode de Baboulou. Et de quoi on parle ce mois-ci, Holly ?
2: De Kimagoé, Orange Road.
1: Et on commence par s'écouter quoi ?
2: Masanori Ikeda, Night Summerside.

0: Hey! Qu'est-ce qu'on boit au lit?
1: On boit du lamoné au sakura.
0: Ben c'est vachement bon.
1: Parce que le lamoné, c'est la boisson de l'été.
0: Merci. Kimago et Range Road est une comédie romantique adolescente écrite et dessinée par Izumi Matsumoto.
1: Le manga a également été adapté en animé sous le nom de Max et Compagnie en français, ainsi qu'avec des OAV et un film d'animation.
0: Alors c'est l'histoire de la famille de Kyosuke Kasuga qui vient d'emménager dans une nouvelle ville. Kyosuke, il a 15 ans et il est avec ses sœurs jumelles qui sont Manami et Kurumi. Ils ont des pouvoirs surnaturels, entre autres téléportation, télékinésie, psychokinésie, ce qui n'est pas facile à dire, et ils ont même parfois des rêves prémonitoires.
1: Kyosuke rencontre Madoka Ayukawa, une jeune fille à la réputation de mauvaise élève, et ensuite il fait la connaissance donc de Hikaru Hiyama.
0: Kyosuke s'éprend de Madoka, mais de son côté, Hikaru tombe amoureuse de lui, alors que Hikaru et Madoka sont meilleurs amis depuis les jardins d'enfants, donc ils se créent alors un triangle amoureux. Alors Malili, comment est-ce qu'on a connu Kimagure Range Road?
1: Alors je pense que comme pour la plupart des fans français, c'est lors de la diffusion du dessin animé sur la 5.
0: Dans Youpi, l'école est finie. Et qu'est-ce qui t'a plu, toi, dans cet animé quand tu l'as découvert?
1: Eh bien, paradoxalement, j'aimais bien, mais pas plus que ça. Mais c'est vrai. Mais par contre, autour de moi, j'avais des fans purs et durs, hein, vraiment. Et c'est vrai que c'est eux qui en fait me filaient leurs CD de musique, leurs épisodes qu'ils avaient sur des cassettes, ou alors même carrément des importations des OAV japonais ou du film. Mmh. Cela dit, ça n'empêchait pas que j'aimais bien quand même, hein, on est bien d'accord, mais c'était pas forcément mon top du top, quoi. Mais c'est vrai que par la suite, après avoir entendu la soundtrack sur Super Loustic, c'est vrai que les chansons, moi je les écoutais par plaisir, quoi, vraiment. Parce que la soundtrack de cette série, elle

0: anciennes, à part les séries, on va dire, dans lesquelles il y avait des chanteuses, type comme dans Robotech,
1: Crimi.
0: À part ça, c'est vrai qu'il n'y avait pas spécialement de chansons d'insert dans les séries.
1: Oui, tu avais un générique de début, un générique de fin, puis au milieu, c'était surtout de l'OST, quoi, de la bande originale, mais peu de chansons.
0: Absolument.
1: Et voilà, donc moi j'ai découvert ça comme toi sur la 5 de mon. Arrête de me regarder comme ça.
0: Moi j'allais te poser une question, tu préférais qui alors, Madoka ou Hikaru?
1: Mais sache que. Ça, si tu veux, tu me la reposeras à la fin parce que ça revient sur les évolutions que j'ai eues par rapport à cette série. J'ai pas mal d'évolutions par rapport à cette série. C'est normal parce que c'est par rapport aussi, je pense, à l'âge à laquelle on voit cette série. Donc, moi j'étais. Voilà, alors pour j'en avais parlé dans différents podcasts quand on parlait de Super Lucy et compagnie. C'est que tout gamin, j'adore l'animation japonaise. Après, on me dit c'est le mal, t'es un grand garçon, maintenant tu peux pas regarder de l'animation japonaise. Comme je dis dans certains podcasts, j'aurais eu moins honte à me faire gauler devant un film porno que devant un dessin animé japonais. Parce que voilà. Mais voilà. Et en fait, à un moment, j'ai fait puis merde, j'aime ça. Bah, justement, l'époque City Hunter, Senseiya, Kimagure, où j'ai fait ouais, putain, fais chier, j'aime ça, foutez-vous de ma gueule, j'en ai rien à foutre. Donc, je commençais à être grand et costaud aussi, je pense que ça devait aider au niveau confiance en soi. Donc, oui.
0: Le côté nounours.
1: Voilà, et c'est une époque où je commençais à être fan non seulement d'animation japonaise, mais tout ce qu'il y avait autour, c'est-à-dire de culture japonaise. J'ai essayé de récupérer tous les magazines qui parlaient de la vie quotidienne au Japon, de tous les reportages qui pouvaient passer sur la vie au Japon, alors que le Japon, en plus, c'était pas mal décrit à l'époque. Il y avait une sorte d'anti-japonisme primaire, on va dire, à la télévision française.
0: Bah, pas qu'un peu, hein, ouais. Oui, ça je peux confirmer.
1: Oui, mais c'était complètement économique. On était plus proche de la Chine, les Japonais étaient plus proches des États-Unis. Donc, ça, on va dire que commercialement, ça se comprend. Et donc, alors les séries de robots, c'est dans l'espace, c'est sympa. Les séries, le point commun avec Kimagure et City Hunter, c'est que ça se passait dans le Japon réel, entre guillemets.
0: Alors c'est vrai que City Hunter est un petit poil plus citadin, ou en tout cas, ce sont des coins de Tokyo qu'on peut reconnaître. Tandis que c'est vrai qu'Orange Road, ça se situe dans une ville un peu pas fictive, mais en tout cas, ça pourrait être n'importe quelle ville japonaise moyenne.
1: Une ville de bord de mer, avec un côté un peu paradisiaque en fait, hein, quand tu regardes bien. Donc avec un côté un peu paradisiaque, côté paradisiaque que moi j'avais déjà approché dans, je crois, alors c'était en France sorti comme la suite des petits malins, mais je crois que c'était les Sylvanians, en fait, c'était l'histoire d'une lapine. C'était des êtres anthropomorphes. Enfin, c'était des êtres à corps d'animaux. Enfin bon, c'était très bizarre, quoi. C'est des animaux anthropomorphes, c'est comme ça qu'on dit. Voilà ça. Donc voilà, c'était une série qui se passait justement dans une ville au bord de la mer, avec une jeune lapine qui arrivait en ville et il y avait deux chats qui étaient les deux loubars. Petit coucou à Cosmic, hein, et son amour pour les chats. Donc avec deux chats qui étaient un peu les loubars avec des borsalino. Et en fait, c'était assez paradisiaque ce côté bord de mer. Et donc ça, j'avais aimé quand j'étais gamin, et je le retrouvais un peu ce côté paradisiaque bord de mer.
0: Parce que justement, une des caractéristiques de Kimagure, c'est le rendu des couchers de soleil.
1: Oui.
0: Parce que il y a des reflets dans l'eau, des effets de lumière que j'ai jamais vu avant. C'est vrai que tu peux regarder cette série-là, même si tu suis pas l'histoire, même si tu la trouves un peu concon, mais c'est juste beau.
1: Oui, visuellement, elle est vraiment très belle. Et City Hunter pour le côté citadin, nocturne, hard-boiled, Kimagure Orange Road pour le côté, on va dire, pour le côté paradisiaque, bord de mer, etc. Et puis, on va pas se le cacher, j'étais un ado, je voyais des histoires de lycée japonais et aussi avec une histoire de triangle amoureux, et c'était le genre d'histoire qui me parlait énormément à l'époque, hein, parce que j'étais déjà très, très fleur bleue, malgré mon physique d'ours.
0: Mais c'est peut-être pour ça que ça m'a peut-être moins parlé qu'à d'autres personnes, en fait. C'est que bon, j'aimais bien les interactions entre les personnages, mais bon, on va pas se mentir, Kyosuke, c'est pas le but de... Enfin, c'est pas le mec que t'as envie de sortir avec, quoi.
1: Mais ça, on y reviendra aussi en fin d'épisode. Et ce que tu me disais, justement, tu m'y as fait penser quand tu disais le nombre de personnes qui en parlent, c'est que je donnerais les

0: référence un peu plus tard, mais il y a un podcast qui est vraiment dédié à Kimagure Android. Et ce que j'aimais beaucoup dans l'introduction de ce podcast, c'est que la personne qui le gère et qui gère très bien ce podcast, entre autres, hein, parce qu'elle a aussi une page Facebook et puis je crois un site dédié qui est vraiment très très bien documenté, c'est que Max et compagnie en France, Kimagure Orange Road, Max et compagnie, les gens qui ont vu cette série à l'époque, qu'ils aient aimé ou pas, ou que voilà, mais c'est une série qui n'a laissé personne insensible en fait. Ceux qui l'ont vu, ça ne les a pas laissés insensibles, qu'ils aient aimé ou pas. Il y avait quelque chose quand même.
1: Oui, on reste pas indifférent, même si on n'est pas captivé par les mêmes trucs. Il y a quand même quelque chose qui fait que t'as envie de la voir malgré tout. Enfin, en tout cas, en ce qui me concerne, j'ai du plaisir à la voir. Mais je me considère pas comme une fan hardcore malgré tout.
0: Alors, cet épisode aujourd'hui, on a essayé de le faire, parce que là, c'est un épisode qui, si je fais bien mon boulot, sort le 21 juillet. C'est un épisode d'été, et ce qu'on voulait faire, c'est qu'on dit qu'il n'y a pas plus été que Kimagure Orange Road. Et donc... nous, ce qu'on propose aujourd'hui, c'est une sorte de playlist augmentée. Parce qu'une playlist pour l'été, on s'est déjà laissé faire à l'exercice un peu feignassou de faire des playlists. Quoi qu'on s'amuse beaucoup à les faire. Mais on voulait faire une playlist augmentée, parler de Kimagure, voilà, c'est ça, les choses qui nous ont plu, etc. Et donc en passant des morceaux de musique, en buvant du Lamounet frais, parce que c'est l'été. Voilà, et en présentant différents artistes qui nous ont marqués dans cette série. Là, on a entendu la chanson Night of Summerside, hein, qui était le premier générique de début de Kimagure Orange Road.
1: Et je ne te dis pas le nombre de fois que je l'ai écouté sur ce périostic. Et voire même, je crois que je l'avais sur une cassette audio, je l'écoutais en boucle, avec au milieu le jingle, voilà. Avec le petit singe qui était la mascotte de la chaîne de la radio.
0: à deux doigts de rechercher les effets sonores de Super Lustig pour les mettre au milieu de la chanson comme à l'époque.

0: la bonne époque.
1: Comme la bonne époque. Et donc, une chanson de Ikeda Masanori. Et donc, My Lady, enfin, oui, alors, oui, non, j'ai failli oublier. Générique de début de Kimagawa Range Road avec un montage ultra serré, ultra péchu, énormément de rythme, limite épileptique, mais c'était juste, waouh, ça te réveille un truc pareil. Le générique, si vous pouvez voir le générique en vidéo sur Night of Summerside, c'est limite stroboscopique, c'est génial.
0: Et justement, on en parlait tout à l'heure, plutôt pour la façon de représenter les couchers de soleil, mais c'est une série, au niveau de la réalisation, elle est extrêmement soignée. Mmh. Alors, nous, quand on était gamins, qu'on regardait ça, je pense qu'on ne se rendait pas nécessairement compte, on n'avait pas forcément le recul, parce qu'on regardait plutôt l'histoire, quoi. Ouais. Mais maintenant, avec du recul, un peu de bouteille, tu t'aperçois vraiment le soin apporté à la réalisation. Et c'est pour ça que c'est une série encore regardable aujourd'hui.
1: Ah oui, non, elle est carrément regardable aujourd'hui. Donc My Lady, juste petite présentation, mais qui est donc Ikeda Masanori ?
0: Alors, c'est un acteur, doubleur et chanteur né le 1er décembre 1966 et il a fait partie de la célèbre JAC, la Japan Action Club.
1: Donc c'est qui était, on va dire, une équipe de cascadeurs, c'est ça, hein, qui ont
0: cascadeurs, acteurs, etc.
1: Qui ont travaillé sur XOR, sur les tokusatsu, sur les sentai, etc. Donc Ikeda Masanori, il a joué dans de nombreux films à partir de 83 et de nombreux dramas à partir de 86. Il a même commencé sa carrière de doubleur en 1993 avec l'animé Battle Spirits où il doublait Robert Garcia.
0: Et ben maintenant j'ai envie de le voir.
1: Parce que Oli sait que Robert Garcia c'était un peu mon modèle fut un temps. Donc moi je l'ai connu dans Art of Life, c'est avec Japan. Art of Fighting, tout à fait. Heureusement que tu es là. Tu es ma mémoire, parce que moi, personnellement, je commence à devenir vieux.
0: Mais parce qu'en plus, je me rappelle une fois, on s'était accompagné, t'achetais ton CD de la musique. C'était du jeu sur
1: Neo Geo à l'époque.
0: Neo Geo, voilà, c'est ça.
1: Oh oui.
0: Alors, au niveau de sa carrière de chanteur, Night of Summerside est son troisième single, sorti le 1er mai 1987, et composé par Nobody, le groupe de rock de Yukie Aizawa et Toshio Kihara. Il restera cette semaine au classement Oricon, ce qui est quand même plutôt pas mal pour un génie d'animé. Et d'ailleurs, est-ce que par hasard, est-ce que c'est pas la suite, je dirais, tu sais, autrefois, les génériques d'animation, c'était un peu enfantin dans la mesure où tu avais le nom du nom de la série dans le générique, tandis que depuis Cat Size, même si dans le générique il y a Cat Size, il y a le mot Cat Size qui est prononcé, mais à partir du Cat Size de Henry, il y a commencé à y avoir des chansons plutôt pop rock, qui étaient des chansons écoutables à part entière.
1: Oui.
0: Et exactement ce qui a été fait ensuite pour City Hunter. À la même époque.
1: Oui, parce que Cat Size Anneli c'était imposé dans le classement Oricon.
0: En 83.
1: C'était imposé dans le classement Oricon. Et là, le marché de la musique est très bien compris. Donc, le marché de l'animation aussi. Ça fait de la pub pour l'animé. Ça fait de la pub pour la chanson. Parce que, en fait, c'est comme si une sorte de clip vidéo qui passe à heure précise chaque semaine avec un public acquis.
0: Et ça fait connaître aussi l'artiste s'il était moins connu. Moi, je pense particulièrement à Gateway de TM Network.
1: C'est fou, ça. TM Network, on va dire, a eu son Gateway boom et avait été poussé aux fesses. Je crois que c'est une des plus grandes têtes de chez Pixoni, hein, de mémoire. Il faut que je réécoute notre épisode. Donc, plus grande tête des Pixoni qui avait un peu poussé au cul pour qu'on propose TM Network à la Sunrise pour qu'un de leurs titres soit utilisé dans City Hunter, parce qu'ils avaient très bien compris que c'était une belle promotion, en fait, d'avoir un générique qui fonctionne.
0: Un beau tremplin,
1: oui. Donc on a écouté en début d'épisode donc Night of Summerside, mais là on va s'écouter la phase B justement du single Night of Summerside, qui est aussi une chanson qui est présente dans l'anime. C'est la chanson Kiken na Triangle, donc composée par Tsuneshiro Izumi, qui était un compositeur entre autres pour Noriko Sakai, Hideki Saijo, Yoko Ginome ou alors même Yuji Oda. Donc on va s'écouter
0: que des grands.
1: Donc on va s'écouter Kiken na Triangle de Ikeda Masanori et on se retrouve juste après.

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2: Mais qui est donc l'auteur de Kimagure Android ?
3: Alors, l'auteur du manga original s'appelle Izumi Matsumoto, de son vrai nom, Kazuya Terashima. Il est un auteur de bande dessinée japonaise né le 13 octobre 58 à Takaoka, dans la préfecture de Toyama. Dès l'âge de 12 ans, il se passionne pour le dessin et commence le manga au lycée.
2: En 1980, il publie Live Totemo Rock'n'Roll, donc sa première histoire courte, qui lui permet d'être second au concours mensuel organisé par le magazine Fresh Jump. En 1982, il commence à publier sous son nom d'artiste dans le magazine de prépublication Weekly Shonen Jump, Dragon Ball, Kenshin Hunter, etc., que du bon, avec Milk Report, suivi de Panic in Orange Avenue.
3: Début 84, l'auteur essuie un échec avec Spring Wonder. En mars 84, il commence la publication de son plus gros succès, Kimagure Orange Road. La publication de KOR débute au Japon dans le magazine Weekly Shonen Jump de la maison d'édition donc Shueisha. La série compte un total de 18 tomes, dont la parution se terminera en 87. Une édition de luxe de 10 tomes voit le jour en décembre 91. Et une édition en format bunko, donc du poche, en 10 tomes, entre février 98 et en novembre 98.
2: En France, la série est d'abord parue aux éditions J'ai lu, mais ensuite Tonkam l'a rééditée à partir de juin 2011 parce que la version J'ai lu était devenue complètement introuvable. Il y a deux chapitres particuliers, donc un chapitre qui s'appelle Panique au bain public, qui n'est sorti que sur un CD-ROM Comic On en février 96, et un chapitre de 2 pages paru dans la revue Weekly Playboy, qui s'appelle Kiyosuke devient invisible. En dehors de Kimagure, qu'est-ce qu'il a fait ?
3: Alors, entre 88 et 92, Sesame Street, mais je crois que je me souviens de ces livres-là qui étaient vendus à Junko. En 93, Black Moon. En 96, Kappa to the Teacher.
2: En 1996, il est le caractère designer du jeu vidéo Angel Graffiti sur PlayStation.
3: En 2014, il est invité d'honneur du festival Japan Expo du 2 au 6 juillet. Il vient ainsi rencontrer ses fans français pour la toute première fois à l'occasion d'une conférence publique et de 6 séances de dédicaces.
2: Izumi Matsumoto nous quittera malheureusement le 6 décembre 2020. My Lady, on va continuer d'écouter des chansons de Kimagure Orange Road. Une chanson qui s'appelle Night and Day de Blue W, hein, Blue W, hein, si tu veux.
3: Moi, oui. Je disais Bluey.
2: Bluey, oh, comme le petit chien bleu.
3: Oui, mais ça c'était fait avant.
2: Alors, parle-nous, qui sont les Bluey ?
3: C'est un groupe de rock qui était actif entre 1986 et 1989. Ils ont sorti quand même 4 albums et une chanson pour Bubblegum Crisis, Mr. Dungeons, donc c'est pour ça que je les connaissais bien.

Avec la voix de Keiji Katayama, donc qui a une belle voix cassée. Donc on écoute tout de suite Night and Day de Blue W et on se retrouve juste après.

0: Maëlie, est-ce que tu peux nous parler des adaptations en animé de Kimagure Orange Road?
1: Alors, il y a eu tout d'abord le Shonen Jump Special, ou le Kimagure Orange Road Shonen Jump Special, qui est un pilote slash court-métrage d'animation de 25 minutes, sorti le 23 novembre 1985. Il a été produit pour un événement, le Jump, et il a servi de test donc avant la série TV. C'est une histoire originale, vacances à la plage ou Okinawa, je ne sais plus trop, avec un casting vocal un peu différent de celui que l'on connaît depuis. Alors, je sais pas si tu te souviens, mais moi je l'aimais bien cet épisode-là, même s'il était un petit peu différent.
2: Shukan Shonen Jump 連載の人気漫画「気まぐれオレンジロード」がファンの熱望に応えてジャンプスペシャルアニメとして完成。
0: Ensuite, il y a eu la série télé, donc la série d'animation télévisée donc, que nous avons vue, que nous avons découvert sur la 5. Donc, une série télévisée de 48 épisodes hein, qui ont été réalisés par le studio Pierrot, produite par Kitty Film. Elle a été diffusée au Japon du 6 avril 87 au 7 mars 88 sur la chaîne Nippon Television NTV dans le cadre du réseau NNS, donc Nippon Television Network System. En France, la série Kimagure Orange Road, sous le titre Max et compagnie, a été diffusée pour la première fois du 14 mai 90 au 3 août 90 sur la chaîne La 5 dans l'émission Youpi, l'école est finie.
1: Sachant qu'en fait, si on l'a eu, c'est grâce aux Italiens, puisque c'était d'abord diffusé sur la 5 italienne, et le titre italien c'était Johnny et Quasi Magia, c'est ça?
0: Oui.
1: Et c'est pour ça qu'au début des épisodes, dans les premiers épisodes, il s'est appelé Johnny Max.
0: Eh oui, tout à fait. Oui, merci Berlusconi. Suite à cette série télé, il y a eu un film.
1: Tout à fait. Le film d'Orange Road, Anofini Kaelitai, je veux retourner à ce jour.
0: Un film sorti le 1er octobre 88 et un film qui fait pas l'unanimité, n'est-ce pas?
1: Ah bon?
0: Bah oui. En fait, pendant toute la série télé, on a, ce triangle amoureux, donc Kyosuke qui est amoureux de Madoka, Shikaru qui est amoureuse de Kyosuke, Kyosuke qui, en fait, qui laisse Shikaru penser qu'elle est en couple avec lui, d'ailleurs.
1: Je dirais que Kyosuke, c'est un petit peu un garçon un peu faible qui se laisse vivre, qui se laisse porter par les événements et qui n'a pas vraiment de caractère.
0: Et peu lâche peut-être.
1: Sachant que Madoka, on ne sait pas tout à fait ce qu'elle pense. C'est un peu une fille secrète, on dirait.
0: Elle est, de toute façon, comme elle est très amie avec Shikaru, elle ne veut pas que Shikaru souffre, en fait. Hein. C'est pour ça qu'elle ne veut pas faire de la peine à Shikaru, donc elle veut pas se mettre en couple avec Kyosuke. On spoil complètement, hein. Ce qui se passe, c'est qu'à la fin de la série, on spoil complètement pour ceux qui ne l'ont pas vu, mais au bout de 40 ans, hein, c'est de la culture. Donc, il y a Madoka et Kyosuke qui se rapproche, on va dire. Il y a Shikaru du coup qui comprend que Kyosuke ne l'aime pas et qu'il aime Madoka, et en gros elle le prend super bien la fin de la série. Les prétendants qui sont autour, il va falloir être très gentil avec moi, un truc comme ça, tu te souviens?
1: Je me rappelle sous de la scène sous l'arbre, mais à part ça
0: elle le prend super super bien en fait au bout du 48 épisodes, et le final est un peu balayé. Le film Anoshini Kaelitai, donc il sortait en 88, a un parti pris beaucoup plus premier degré.
1: Par contre, c'est une histoire inédite, c'est pas du tout tiré du manga.
0: Non, pas du tout. C'est vraiment une extension de la série télé et de la bande dessinée. C'est-à-dire que dans Anoshini Kaelitai, je veux revenir à ce jour. On a un Kyosuke, une Madoka qui vont à la fac. Et du coup, Kyosuke et Madoka. Le premier truc, c'est que on rentre dans un monde qui est beaucoup plus, premier degré, beaucoup plus terre à terre, beaucoup plus rationnel, puisqu'il n'y a aucun. Parce que pendant toute la série, il y a les télékinésies, transportation, etc. Et il n'y a aucun pouvoir magique dans ce film. Le film est full premier degré. Donc on a le film commence d'ailleurs en noir et blanc parce qu'en fait c'est le présent, en fait tout le présent est en noir et blanc et le passé est en couleur, hein, comme le film Namiri Kazudeke Takishimete de Yasuo Baba.
1: Surprise, ben on vous invite à écouter notre épisode spécial Yasuo Baba.
0: Voilà, complètement. Donc
1: parce que finalement quand on y réfléchit, c'est les mêmes histoires.
0: C'est complètement les mêmes histoires. Donc voilà, et en fait, ce qui se passe, ça raconte justement la mise en couple officielle. En fait, toute la partie couleur qui est le flashback montre toute la mise en couple officielle de Madoka et Kyosuke et la rupture entre Kyosuke et Shikalu. Et ça se passe beaucoup moins bien que le truc balayé d'un revers de la main, je veux dire, dans le manga et la série.
1: Ce qui est quand même assez assez dingue quand on y pense, c'est que même si Kyosuke il est avec Madoka, en fait, on les voit pas vraiment heureux ensemble.
0: Oui, ils font tout le temps la gueule, mais ça c'est un autre sujet. Non, mais c'est que là, oui, mais on y reviendra à la fin de. Il y a beaucoup de trucs sur lesquels on doit revenir à la fin de l'épisode. Donc voilà. Oui, parce qu'en fait, ils sont dans une posture d'adulte. On a perdu toute la fantaisie de l'enfance, d'où le titre I Want to Return to Time, enfin Anno Sinical Detail. Je veux revenir à ce jour. C'est l'enfance, c'est la fin de l'enfance en fait, ce film.
1: Et c'est surtout la fin de l'insouciance.
0: Et c'est ça, c'est la fin de l'enfance, c'est la fin de l'insouciance. Et le film est ultra premier degré. Et la séparation de Kyosuke et Shikalu est déchirante dans ce film. C'est d'ailleurs c'est le seul moment où il va être un peu courageux parce qu'il va lui dire non, ça va, je te quitte, j'aime quelqu'un d'autre, ça. Et le moment est très lourd. Enfin voilà, c'est ça. C'est très premier degré, très lourd. Le film est très lourd en lui-même. Et c'est pour ça. Et je trouve, en fait, oui, effectivement, il n'y a plus de pouvoir magique, il n'y a plus la magie, il n'y a plus l'insouciance. Les parties qui se passent dans le présent, donc au moment où la rupture a été faite et où Kyosuke et Madoka sont ensemble, ce sont des moments qui sont noirs et blancs et qui sont très ternes parce qu'ils rentrent dans la vie d'adulte en fait. Et voilà. Et oui, à l'époque, moi je connaissais des gens qui n'aimaient pas du tout ce film parce que pour eux c'était pas Kimagure. Parce qu'il n'y a pas de pouvoir magique, parce que voilà, c'est même certains qui ont dit le film est très bien, mais pour moi c'est pas du Kimagure. Alors que moi je trouve qu'au contraire, pour moi ce film, Anno Shinikai Tai, est une réelle, vraie, on va dire, conclusion à l'histoire Kyosuke, Madoka et Shikalu.
1: Et surtout, alors au niveau des dates ça ne correspond pas, mais je trouve quand même que le ton de ce film fait très éclatant de la bulle.
0: Oui, j'ai le côté terne, tout ça, du présent. C'est pas faux.
1: Un petit peu quand même. Parce que c'est vrai que dans la série, même les musiques, elles sont très limites, pas joyeuses, mais en tout cas guillerettes. Enfin bon.
0: Oui, mais les chansons, de toute façon, en plus, sont assez tristes. Hein. Voilà. Tu veux rajouter autre chose sur ce film qui est fabuleux, magnifique, grandiose, formidable?
1: Je peux pas dire mieux que toi. Hein.
0: Voilà. Enfin, si vous aimez Kimagure, allez, faut absolument que vous voyez ici au moins une fois dans votre vie, quoi.
1: Faut tout regarder depuis à partir du début. Hein. Même les OAV, même le pilote. Franchement, je pense que c'est une série qui vaut le détour.
0: Ouais. Alors, il y a eu une série à partir de 89, une série d'OAV, donc Shiro et Koibitozachi, en fait, qui se passe. C'est bien celui-là, qui est sorti le 1er mars 89, qui se passe à la neige, il me semble.
1: Oui,
0: de Watashio Skinitsule Tete en animation.
1: Exactement. Je trouve que justement, il y a quand même beaucoup de. Alors, on va pas parler de copies, c'est ridicule, mais je pense que c'était vraiment l'air du temps.
0: C'est exactement, c'est l'air du temps. Jusqu'où les glaçons au-dessus du micro pour vous mettre un peu de fraîcheur. Hawaiian Suspense en première avril 89, que truce, que mignon, quoi. C'est Shikalu qui se fait enlever à Hawaï, ce qu'on la prend pour une idole.
1: Oui, puis quand elle essaie de parler l'anglais, c'était pas évident.
0: Voilà. Et oui. Donc ensuite, oui, je suis un chat, je suis un poisson, qui est tiré d'ailleurs d'un roman japonais dont j'ai oublié l'auteur, sorti en 1989. Hurricane Henshi Shoujo Akane, ouais, celui-là je l'ai vu, mais bon, il m'avait pas.
1: C'est pas sa cousine.
0: Oui, c'est ça.
1: Qui débarque. Alors, je crois que si je me trompe pas, c'est la période où en fait ils ont fait un générique spécial pour les OAV.
0: Ouais,
1: et je t'avoue que j'aimerais bien que tu le mettes parce que je l'aime énormément celui-là.

0: Ensuite, alors un OAV qui m'est cher, mais pour des raisons un peu particulières. Koi no Stage Heart on Fire Harua Aidoru. Et ben oui, alors c'est.
1: C'était pas celui où sur la couverture, parce que on n'a pas non plus parlé encore de Akimi Takeda, mais il faudrait faire un truc sur elle aussi. Oui. Mais parce que la Kara Design, c'était donc Akimi Takeda, qui était d'ailleurs la même Kara Design que pour Rémi. Et elle a fait des illustrations, mais de toute beauté. Et donc, elle illustrait les couvertures pour les laserdiscs. Et dans celui-ci, tu vois une magnifique illustration de Madoka en robe de mariée.
0: Exactement. Ça me parle particulièrement parce que c'était mon premier LD japonais. Mon premier laserdisc japonais que j'avais acheté avec mes petites économies à moi.
1: Moi, mon premier, c'était Seed Hunter.
0: Voilà, bah, comme quoi, hein,
1: comme quoi.
0: On était fait pour se rencontrer. Donc, voilà. Bon, sinon, l'OAV en lui-même... si par contre, pressage japonais d'une qualité de folie, il m'a servi à chaque fois à tester pour voir si mon lecteur LD fonctionnait bien, parce que tellement la qualité était... C'est une folie, quoi, la qualité de pressage de ce LD.
1: Tu comprends pourquoi tu payais un rein à chaque fois que t'en achetais un.
0: C'est pour ça que j'ai acheté qu'un LD, parce que je n'avais qu'un. Donc ensuite, la suite, hein, Koi no Stage Heart on Fire Tsuta Tanjo, donc qui était la suite. Oui, alors c'était une sombre histoire de Yain Idol qui débarque dans leur coin. Ils se bousculent à Kyosuke, ils échangent leur corps, tout ça, donc voilà, c'est classique.
1: C'est mignon, mais ça casse pas trop dans un canard, quoi.
0: Et enfin, donc, Omoe Kagenai Situation et Luju no Dengon, deux OAV dont je n'ai absolument aucun souvenir.
1: Alors si, Luju no Dengon, pour une raison qui m'échappe, parce que, moi, dans mon entourage, j'avais pas mal de personnes qui étaient fans de Kimagure, et donc qui s'achetaient les petits mangas, puisque... Comme à l'époque, il n'y avait pas de VF, tout le monde les prenait en VO. Et donc, je me souviens du chapitre qui correspondait, où il y avait marqué Madoka qui laissait un message sur le miroir avec un rouge à lèvres.
0: Oui. Et iconique illustration.
1: Voilà, tout à fait. Et je te dis pas après pour nettoyer. Hein.
0: Ok. Le côté très pratique, terre à terre de Oli. Et enfin, mais alors c'est juste pour citer, parce que je ne me suis pas du tout senti concerné à cette époque-là, en 96, novembre, 2 novembre 96, est sorti Shin Kimagure Orange Lodo Summer's Beginning. Je ne me suis pas senti concerné.
1: Bah en fait, c'était un peu bizarre comme truc. C'était... Enfin, on ne savait pas trop.
0: Je l'ai vu, hein, mais...
1: Oui, moi aussi, mais j'en ai pas gardé un... Enfin, le seul bon souvenir que j'en ai, c'est les morceaux au piano.
0: Oui, voilà, ça, mais bon...
1: Mais bon.
0: Mais bon.
1: Voilà. Mais...
0: Alors, on continue notre petit voyage musical sur Kimagure. Et donc là, on va parler de Shiromitsuru. Mais qui est donc Shiromitsuru?
1: Alors, Shiromitsuru, elle est sûrement très connue en France sans que personne ne le sache, puisque c'était également... la doubleuse de Madoka, Madoka Yukawa, mais aussi de Bulma dans Dragon Ball. Elle est née donc le 29 mars 1960 à Chitose, à Hokkaido, et elle est malheureusement décédée le 16 novembre 2017 à Tokyo, à l'âge de 57 ans. Et moi, en fait, le jour où elle est morte, ça m'a vraiment fait quelque chose. Parce que, alors tout le monde se souvient d'elle par rapport à Bulma, bien entendu, mais moi, c'était Madoka qui mourait.
0: Bah oui, parce que Madoka, c'était un peu, voilà, c'était une icône, hein, dans notre jeunesse.
1: Mais tout à fait, c'était une icône.
0: Shiromitsuru, donc, elle a commencé sa carrière très jeune au sein du Shimawari Theater Group, puis a rejoint l'agence Aoni Productions. Elle a été active près de 40 ans, donc comme tu l'as dit, connue pour ses rôles de Bulma, de Ukyo Kwonji dans Rama Ami, bien sûr de Madoka dans Kimagure Orange Lodo, de Miri dans Trigun et Naomi dans Naomi Hunter dans la série Metal Gear quand même.
1: Et Dokin-chan dans celui qui est Anpanman.
0: Ah oui, Anpanman. Et oui, Anpanman, tout à fait.
1: Alors, Anpanman, si vous connaissez pas, il faut regarder, c'est super mignon.
0: Oui.
1: C'est le super-héros qui se coupe un morceau de son corps pour le filer à bouffer.
0: C'est gore.
1: Oui.
0: Voilà. On vient de faire un épisode sur les cannibales avec Cosmic, un rebisou Cosmic. Voilà. Donc voilà, on est complètement dans l'esprit. Donc elle a interprété plusieurs chansons de générique, donc des Easter Songs dans Kimagure Range Road, des chansons pour Anne Panman. Et en fait, elle a sorti divers singles et albums dans les années 80-90. Voilà, elle était réellement appréciée autant en tant que doubleuse qu'en tant que chanteuse. Et My Lady, qu'est-ce qu'on va écouter de Tsurushinomi ?
1: On va écouter Whispering Misty Night.

0: Il y a des romans qui sont sortis dans l'univers de Kimagure Anjurod.
1: Ah oui, Composite Hunter ?
0: Exactement. Donc des romans écrits par Kenji Terada. Mais qui est donc Kenji Terada ?
1: Alors Kenji Terada, né le 11 juillet 1952 à Tokyo, c'est un scénariste, écrivain et réalisateur japonais très actif dans l'animation, les jeux vidéo et la littérature.
0: On va surtout le connaître donc en Occident parce que au dehors du fait qu'il a travaillé avec Osamu Tezuka, parce qu'il était son assistant sur la série Astro Boy.
1: Astro Boy années 80, hein, parce que différentes périodes.
0: Mmh. Mais surtout en Occident, on va le connaître parce que il a écrit des scénarios pour les trois premiers Final Fantasy chez Square.
1: Eh bien, dis-toi que quand j'ai vu le nom du type, quand tu t'es acheté tes romans, j'ai fait « mais je le connais, mais je sais qui c'est
0: !» Donc, il a écrit trois romans, donc le premier « Shin Kimagure Orangiro Do donc « Soshite Anonatsu no Hajimari » en 94, « Pyramid Satsujin Mystery » en 95 et « Madoka no Secret Story » en 97. En France, ces romans étaient édités par Tonkam dans la collection donc Kimagure Anjurod de romans dans les années 90-2000. Donc, bon, ils sont assez rares à trouver. Moi, j'en ai lu deux.
1: Toujours, hein, on les a.
0: On les a, tout à fait, ils sont à côté. Donc, j'en ai lu deux. Oui, non, peut-être, pourquoi pas. On est sur une Madoka adulte, un Kyosuke adulte, ils vivent en couple, Shikaru est danseuse aux États-Unis. Le truc, c'est que en tant que roman, alors là par contre, je serais d'accord avec ceux qui étaient. Enfin, je reprendrai un peu ce qu'ont dit les gens qui aimaient pas trop le film Ano Shinika Itai. C'est un roman. Le roman est sympa en lui-même. Mais pour moi, c'est pas Kimagure en fait. Hein. On n'a pas l'esprit Kimagure Anjurod. C'est une histoire. C'est une histoire adulte, ok. C'est quelques détails qui font que voilà, ça rajoute un petit peu au lore. On sait ce que les personnages sont devenus. Mais à côté de ça, ce sont des romans qui sont sympas. Franchement, les histoires sont sympas. Par contre, je trouve qu'on n'y retrouve pas l'esprit de Kimagure. Je vais dire un truc affreux parce que c'est un truc qui m'est venu à l'esprit quand j'écoutais la très médiocre adaptation du roman de City Hunter en français. Parce que le roman de base, je pense, était très bien. L'adaptation du City Hunter en français faisait penser à de la fanfiction parce que l'adaptation était pas ouf, hein, pour le roman, la traduction française du roman de City Hunter. Là, l'impression que ça donne, comme il n'y a tellement pas l'esprit d'origine de Kimagure, c'est que c'est un auteur qui a énormément de talent, qui a fait une fanfiction sur Kimagure Anjurod avec les personnages en tant qu'adultes.
1: Voire même ce qui peut éventuellement arriver, c'est qu'il avait écrit un autre roman qui n'a rien à voir et qu'il a mis juste les personnages dedans pour pouvoir le publier.
0: C'est tout à fait possible, parce que comme je dis, le roman lui-même, l'histoire est sympa, c'est bien écrit, il n'y a pas de souci. C'est juste que je me suis pas dit chic, c'est les personnages de Kimagure Anjurod, quoi. C'est pour moi, voilà, c'est de notre compute en fait. Tu les avais lus, toi ?
1: Absolument pas.
0: Voilà, bah écoute, t'as rien loupé. Lady. On va continuer de parler des chanteurs, de certains, parce qu'on ne peut pas tous les mettre, parce qu'on ne va pas faire un épisode de 3 heures quand même.
1: Ah bon ?
0: Je ne sais pas si on va pas faire 3 heures en fait. Ah, c'est pas grave. Donc voilà, My Lady, est-ce que si j'arrive à retrouver la bonne place en drive, tu peux nous parler de Nagashima Hideyuki ?
1: Alors, Nagashima Hideyuki, parfois crédité sous son vrai nom de Hideyuki Suzuki, est un chanteur-musicien japonais actif principalement dans les années 80 dans le genre de la J-pop, la new music et la city-pop.
0: Il est surtout connu pour sa chanson Orange Mystery, hein, une chanson de Kimagure Anjurod, donc sortie en single en septembre 87 et donc qui était le deuxième opening. D'ailleurs, ce qui lui a valu une grande popularité auprès des fans d'animation de l'époque. À côté de ça, sa carrière solo est restée relativement discrète, hein, en dehors de ce tube. Il reste aujourd'hui quand même un classique de la J-pop des années 80 avec une atmosphère estivale, assez légère, très très très city-pop. Donc il est souvent cité avec affection par les nostalgiques de Kimagure Anjurod. Donc, My Lady, qu'est-ce qu'on s'écoute ?
1: On va s'écouter Orange Mystery.

0: Alors My Lady, Kim Agro, on dit les chansons, c'est très hip-hop, les chansons d'accord, mais il y a quand même une putain de bande-son derrière, une OST fabuleuse. Est-ce que tu peux nous parler du compositeur principal ?
1: Il s'agit de Shiro Sagisu, né le 29 août 1957 à Setagaya, à Tokyo. C'est l'un des compositeurs et producteurs de musique japonais les plus importants et prolifiques de l'animation et de la J-pop. Eh bien, je confirme, hein, parce que je pense que ce qui est l'âme de l'animé d'Orange Road, c'est ses musiques.
0: On est d'accord. Kim Agro Road, c'est un peu la série qui, à City Hunter, m'a donné un moment dans ma vie l'envie de jouer du saxophone. Mais bon, je n'ai jamais fait. Et en réécoutant certains musiciens qui me disaient le saxophone, tu souffles comme un malade, tu finis tout en sueur, ça perd complètement le côté très classe. Voilà, je ne regrette pas de ne pas l'avoir fait.
1: Je trouve justement que le fait de mettre du saxo, même si c'est pas du tout le ton de la série, ça donne un petit côté film noir. Et il y a des passages justement dans l'animé qui sont très... où il n'y a pas d'action, si tu veux, et c'est très... comment je dirais,
0: oh, y a un mot. Très smooth.
1: Oui, mais...
0: Très classe. Oui.
1: Très contemplatif, voilà.
0: Oui, oui.
1: Mais contemplatif, pas chiant. Hein. Oui. Contemplatif, tu vis, mais c'est beau, tu vis l'instant.
0: Le contemplatif feel good, dont on parlait de nombreuses œuvres japonaises, où tout est question d'ambiance posée, un peu comme dans Maison et Coco, Juliette, je t'aime, où il y a des plans sur la ville de la nuit avec le train qui passe, quoi. C'est des moments où... Voilà, on se sent bien, tout simplement.
1: Tout à fait, et sans oublier que ça pose également l'état d'esprit des personnages, ça pose beaucoup de choses, beaucoup de non-dits, si tu veux, mais qui en dit justement beaucoup sur les différents personnages, les actions et les émois internes.
0: Donc Shiro Sagisu, donc il a commencé sa carrière à la fin des années 70 comme arrangeur et claviériste. Il était notamment dans le groupe de jazz fusion T-Square.
1: Ah bah voilà, j'ai compris. Non mais c'est évident, le type il a un talent fou.
0: Alors, si je me trompe pas, T-Square, je crois que ce sont eux qui ont fait le morceau de musique qui a inspiré la musique de Mario. Mais je me trompe peut-être.
1: Bon, en tout cas, hein, vous pouvez écouter du T-Square, vous vous tromperez pas. Hein. Enfin, il n'y a pas d'erreur à avoir.

0: Donc Shirou Sagisu, dès 79, va sortir son premier album solo qui s'appelle Eyes, et il devient rapidement un producteur et compositeur très demandé, hein. Il a composé plus de 2000 morceaux au cours de sa carrière. Pour Kimagoro Anjuru, il a été le compositeur principal, hein, de 87 à 88, hein, des musiques extrêmes. Enfin, comme tu l'as dit, une atmosphère romantique, une musique très classe, très...
1: Au chalet, si tu veux.
0: Complète. Ah, mais tu l'as trouvé. Donc, une ambiance très baboulou, vraiment très, très au chalet.
1: Et tu te demandes pourquoi est-ce qu'on en parle aujourd'hui dans le cadre de notre émission.
0: Mais de toute façon, c'est pas un schtroumpf. Hein. Il a bossé sur Neon Genesis Evangelion, sur Nadia, le secret de l'eau bleue. Donc, voilà, c'est un type, franchement, c'est vraiment un excellent compositeur.
1: Mais c'est vrai que la soundtrack, alors je parle bien de soundtrack, hein, pas de chanson, mais la soundtrack de Orange Road reste iconique. Et surtout, c'est le genre de musique que tu peux t'écouter. Tu mets le CD voilà, qui tourne et tu t'écoutes les musiques. Ça fait musique d'ambiance, mais c'est pas déconnant, quoi.
0: Mais je connais quelqu'un qui a fait un podcast vraiment dédié à la musique de Kimagoro Orange Road et même à Shin Kimagoro Orange Road et qui en parlera mieux, plus précisément et mieux que nous de Shirou Sagisu. Donc c'est Yota avec son podcast Animé nos mélodies, donc dont on mettra le lien en description de cet épisode si je n'oublie pas encore une fois. My Lady, je te propose d'écouter quelques extraits des musiques de Kimagoro Orange Road. Ça te va ?
1: Allons-y, allons-y.

0: My Lady, on continue sur les artistes qui nous ont impressionnés dans l'OST de Kimago & Road. Est-ce que tu peux me dire qui est donc Wada Kanako?
1: Alors, Wada Kanako, c'est vraiment l'âme de Kimago & Road. Parce que sans elle, je pense qu'il n'y aurait pas de série. Enfin, c'est elle qui a su insuffler vraiment tout ce qu'on aime dans cette soundtrack. Mm. Donc, de son nom de mariage, Maki Kanako, elle est donc une chanteuse parolière et artiste japonaise née le 28 octobre 1961 à Toyonaka, dans la préfecture de Osaka.
0: Donc elle est bien entendu surtout connue pour ses nombreuses contributions à la série Kimago & Road, où elle a interprété plusieurs endings et chansons d'insert. Elle a sorti à côté de ça plusieurs albums solo dans les années 80, dont le très apprécié Kana en 87 et Esquisse, considérés comme des classiques de la city pop. Après une période d'inactivité, elle a fait un retour sur scène ces dernières années avec des concerts très suivis à Taïwan en 2026, ravissant les fans nostalgiques de l'ère dorée de la city pop.
1: Et là, je me dis, mais elle est déjà venue à la Japan Expo?
0: Je ne sais pas.
1: Parce que je t'avoue qu'écouter ces chansons de Kimagori en live, je cracherais pas mon plaisir.
0: Elle a une voix claire, mélodieuse et empreinte de mélancolie estivale, ce qui fait une figure très appréciée du paysage animé City Pop des années 80. My Lady, qu'est-ce qu'on écoute de Wada Kanako?
1: On écoutera donc à la suite Natsu no Mirage, Kanashi Hato wa Moete iru, Fukakujo na I Love You.

0: My Lady, enfin, pour terminer le tour des artistes qu'on apprécie particulièrement, est-ce que tu peux nous parler de Nakahara Meiko ?
1: Alors, Nakahara Meiko, c'est une chanteuse, compositrice et parolière japonaise née en 1962. Elle est une figure représentative de la J-pop et de la city-pop des années 80, connue pour une voix expressive et des mélodies entraînantes. Donc, elle est particulièrement associée à l'anime de Kimagure Orange Road, pour lequel elle a interprété plusieurs thèmes marquants. Mais en tant qu'animation, elle est également très connue, mais je pense qu'elle l'a fait avant ou après ou pendant, je sais quelle année. Elle a aussi fait les génériques de Dirty Pair.
0: Exactement, le
1: Dani
0: fameux.
1: Dani, en mais, français.
0: Oh oui, le fameux Russian Roulette. Loulou. Ah oui, j'aimais beaucoup ce truc-là. Hein.

0: piste de danse sur du Meiko Nakahara il y a une dizaine d'années dans la salle musicale du Kawaii Café. My Lady, qu'est-ce qu'on s'écoute de Nakahara Meiko?
1: On s'écoute Kagami no Naka no Actress et Dance in the Memories.

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2: Mali, tu voulais revenir sur le générique qui était associé à Kagami no Naka no Akutores.
3: Oui, parce que les génériques de Kimagure et Orange Road, enfin principalement les génériques de début, sont de véritables petits joyaux d'animation, aussi bien qualitativement que d'un point de vue réalisation. Donc on est parvenu sur les autres parce que bon, voilà, il faudrait tous les voir, on peut pas tout décrire, mais celui-ci, tu t'en souviens, en fait c'est un... Enfin je sais même pas comment l'expliquer.
2: En fait c'est une boucle, où on... Alors Kagami no Naka no Actress, c'est l'actrice dans le miroir. Et on commence par Madoka qui se regarde dans un miroir. Elle a une broche. La broche, c'est le chat Jingoro, d'ailleurs, qui est un de mes personnages préférés de cet animé. Donc, on a un zoom sur sa broche qui est le chat Jingoro. Le chat Jingoro s'anime et en fait court. Et en fait, on est sur du trompe-l'œil à chaque fois, puisqu'un élément du décor devient le prochain élément animé. Et le générique fait toute une boucle, puisqu'il revient en fait sur le chat Jingoro qui court et qui se retrouve en broche sur Madoka qui se regarde dans le miroir.
3: Voilà, et au niveau réalisation, enfin, alors moi j'avais entendu dire à l'époque, mais je ne sais pas si c'est vrai, il faudrait vérifier, que certains des génériques de Kimagure avaient reçu des prix d'animation.
2: Mais ça m'étonne pas, parce qu'on n'a pas creusé ça non plus, parce qu'on voulait que ce soit un épisode léger pour l'été aussi, puis il y a d'autres gens qui en parlent mieux que nous, mais que voilà, il y avait eu un prix pour un épisode où on voit Shikalu qui court sur la plage et ça devient en noir et blanc, c'est complètement stylisé. C'est bien pour Kimagure aussi, où il y a un générique qui est fait avec du sable animé en fait. Voilà, c'est ça, donc où en fait les personnages sont dessinés dans du sable, dans une sorte de stop motion, et ça rend vachement bien. On a comme tu dis, en plus, Dance in the Memories, c'est un puzzle qui se met en place. Donc, il y avait une énorme. Enfin, les génériques de Kimagure Orange Road étaient réellement des courts-métrages ou des clips vidéo, en fait, pour les chansons qui les accompagnaient fort bien.
3: Et encore aujourd'hui, je pense que les voir actuellement, ça n'a pas à rougir avec la qualité d'animation actuelle.
2: Ah non, il y a vraiment de la qualité. My Lady, alors. On a découvert Kimagure on était des ados. Maintenant, quel est ton regard d'adulte sur la série Kimagure Orange Road?
3: Ano Hinika Elitai? Non, en vrai non, mais c'était juste pour la petite blague. Mais je pense en fait que ce qui fait partie de la qualité de cette série, c'est que tu peux la regarder à n'importe quel âge, je pense. Même si les protagonistes sont adolescents, bon, après il y a des moments un peu niaiseux. C'est vrai que le triangle amoureux il est un peu niais, mais c'est avant tout une question d'ambiance. En tout cas, en ce qui me concerne, c'est une certaine ambiance de l'époque. C'est la qualité d'animation et de dessin, surtout le dessin. Moi, je ne vois pas un seul épisode qui est mal dessiné, à ma connaissance.
2: Ouais, c'est bizarre,
3: ouais. En tout cas, par rapport à d'autres séries qui étaient, enfin, excuse-moi, la Toei, bon, c'était pas toujours ça, mais franchement, qualitativement, il y a quand même un. C'est Studio Pierrot, je crois, qui est derrière.
2: Oui, c'est Studio Pierrot.
3: Oui, donc voilà, on sait où on va. Au niveau même du chara-design, bon, en même temps, Kimi Takeda, hein, t'aurais du mal à. Enfin, c'est une des meilleures, donc voilà. Et aussi également, une chose que je m'étais fait comme remarque par rapport aux animés actuels, c'est que les animés actuels, les palettes de couleurs, elles sont un peu fades. Tandis qu'à l'époque, T'avais l'impression de voir un dessin en pastel. T'avais l'impression de voir de l'aquarelle. Mmh. Enfin, il y avait comme quelque chose. Enfin,
2: un chara-design plus rond, des couleurs plus vives, un peu comme un peu comme les jeux Famicom de l'époque quand on regardait où c'était ultra coloré, on se prenait de la couleur plein la gueule. Là, aujourd'hui, tout est marron, tout est vert, tout est gris, tout est terne.
3: Tout à fait. Et je pense que pour moi, Orange Road, sa qualité principale, c'est d'être justement un pur produit de la bulle, mais dans tout ce qu'il y avait de meilleur. Mmh. Et toi, Chris?
2: Alors
3: Madoka ou Ikao?
2: Eh bien, je vais te répondre. Tout simplement parce que, en fait, Kimagoe Orange Road, Kimagoe Orange Road. Donc, il y a le côté nostalgique qui fait que, comme je t'ai dit, j'étais jeune et fleur bleue et ça me plaisait énormément. Et j'aimais beaucoup les histoires de triangles amoureux. Je trouvais ça passionnant à l'époque. Hein, j'étais à fond dans ce genre de truc, vie quotidienne au Japon, etc. Je l'ai revu il y a quelques années après et j'ai trouvé ça gnangnan, etc. Donc j'étais pas vu, je sais pas si c'était le coffret, il était pas uniquement français, un truc comme ça, ou uniquement japonais, je sais plus.
3: VO Citré, on avait le coffret DVD en deux parties avec VO Citré.
2: Voilà. Et donc voilà. Et là, je l'ai revu ces derniers temps parce que on a eu moyen de le revoir en attendant, attendant une autre version. On a eu moyen de le revoir et. En fait, il y a plusieurs choses qui ont changé dans mon appréhension
3: dans ton regard, tout simplement.
2: Dans mon regard, tout simplement. Kyosuke est un connard.
3: Il a 15 ans, quoi. Bon, c'est un peu normal à cet âge-là.
2: Bah, 15 ans, t'es un connard. Donc, 15 ans, j'étais peut-être un connard aussi, hein, certainement même. Donc,
3: je ne saurais pas dire, je ne te connaissais pas.
2: Donc voilà, et donc non, parce que le personnage de Kyosuke est un lâche, et en fait, non, je ne digresserai pas sur Obsession, non, vous ne me ferez pas digresser sur Obsession, même si quand j'ai fait l'épisode sur Obsession, j'ai tout de suite flingué la sacro-sainte friendzone en disant qu'on nous vendait ça depuis qu'on était gamin, et que en fait, depuis Kimagure, je l'avais cité déjà à l'époque, oui, effectivement, je ne supporte plus les personnages comme Kyosuke, je ne supporte plus les personnages lâches. Kyosuke est un lâche, Kyosuke est un hypocrite, Kyosuke n'est pas capable de dire à Shikaru que non, c'est pas elle qui l'intéresse, donc il laisse cette pauvre gamine se faire berner.
3: Tout ce qu'il aime, c'est se faire dorloter par deux nanas en même temps.
2: Ouais, non mais voilà, non mais c'est un connard ce que j'étais en train de dire.
3: Cela dit, il grandit sans mère, c'est peut-être ça le problème.
2: Bah, c'est le problème de beaucoup apparemment. Exactement, oui, mais effectivement, si on fait
3: la. C'est vrai qu'on n'a pas précisé dans l'histoire, c'est qu'il est.
2: Ouais, la mère est décédée,
3: il vit seul avec son père et ses deux sœurs. Mm. Et ses deux sœurs, il y en a une des deux qui est une vraie petite maman avec eux tous, c'est elle qui leur fait à manger et tout. Et tout. Mm. Donc,
2: comme dans Ranma.
3: Ça, j'ai oublié, mais...
2: Noradma, la sœur la plus vieille, elle est...
3: voilà, la sœur aînée qui prend en charge de la famille, oui.
2: Donc, j'en étais à Kyosuke, est un connard, un lâche, un hypocrite. Et maintenant, je vais répondre à ta question. Shikaru ou Madoka? Quand on est jeune, on est con. Madoka, c'était un peu l'idole, tout ça. Et c'était un peu une icône de son époque.
3: Je pense aussi qu'elle est montrée dans la série de manière à être la fille mystérieuse. Mmh. Et c'est peut-être ça justement qui est attirant.
2: Et maintenant avec mon état d'esprit de vieux, je te dis franchement, c'est-à-dire que à côté, t'as une nana solaire, complètement amoureuse, qui est tout le temps en train de rire, qui est tout le temps ultra solaire, ultra positive. À côté, t'as l'autre connasse qui fait tout le temps la gueule.
3: Oui, mais elle a ses raisons quand même. Enfin, elle fait tout le temps la gueule.
2: Elle fait tout le temps.
3: Je rappelle qu'au départ, c'est une mauvaise fille. Hein. Oui, elle a une mauvaise fréquentation. Oui. Et en plus, elle fume. Alors, je
2: oui,
3: dis pas.
2: Et elle devait être pire, puisque Izumi Matsumoto voulait vraiment que ce soit une délinquante. Et c'est son éditeur qui a fait: tu vas peut-être te calmer. Hein, on va arrêter de mettre les potards à fond.
3: Je te rappelle qu'au départ, c'est une Tsukeban. Hein.
2: Exactement. Donc, enfin, Tsukeban, tu peux les pour.
3: Alors, moi, mes seuls référentiels, c'est Tsukeban Deka. En fait, c'est les filles délinquantes qui ont des jupes longues et qui passent leur temps à se battre.
2: Voilà, et dans la série télé Tsukeban Deka, je crois quand même qu'elles ont des mitrailleuses. Et,
3: Accessoirement.
2: Non, voilà. Oui, d'accord. Mais oui, mais elle fait quand même tout le temps la gueule. Et je suis désolé. Je veux dire, alors c'est peut-être parce que j'ai mon regard de vieux, mais je veux dire, quand t'as à côté quelqu'un qui est extrêmement solaire, joyeux, ultra positif tout le temps, et l'autre connasse qui fait tout le temps la gueule, Le choix, il est vite fait quand même.
3: Je te rappelle aussi que Madoka, dans sa famille, dans son foyer, ses parents sont toujours en vadrouille à droite à gauche, elle vit seule.
2: Ouais, mais les parents, ils sont aux USA, ils sont friqués, c'est une petite bourge qui se fait une vie de délinquante parce qu'ils sont là dans la vie.
3: Alors, t'as beau être une petite bourge, déjà, on va commencer à s'engueuler sur le micro interposé. Pour un personnage de dessin animé, bon. Mais non, mais je pense en fait que justement, Izumi Matsumoto était assez intelligent pour faire des personnages un peu plus complexes.
2: Ouais. Mais bon, maintenant, pour la question que tu m'as posée, aujourd'hui, c'est Chicalou 100%, quoi. C'est, voilà, il n'y a vraiment pas photo. Voilà. Mais bon, j'ai quand même plaisir à revoir la série aujourd'hui, parce que au-delà de toutes ces considérations, c'est un morceau, on va dire, de la bulle économique, c'est un morceau de ma jeunesse, hein. J'ai deux perfs, hein, une perfusion City Hunter, Hardboiled, Tokyo, Nocturne, etc. TM Network, Size, Fence of Defense, etc. Et de l'autre côté, j'ai une autre perfusion qui est Kimagure en Range Road, le lycée au Japon, le bord de plage, les palmiers, le soleil, les mouettes, la City Pop. Yeah, la City Pop, tout ça. Donc voilà, ce sont mes deux perfs. Et voilà. J'ai le plaisir à revoir, même si tu sais, c'est un connard. Donc, est-ce que tu as autre chose, toi, au niveau de ton regard actuel, on va dire, sur Kimagure en Jodo?
3: Eh bien, comme je te disais, je me sentais pas aussi concernée que d'autres personnes de mon entourage, donc quand j'étais ado, que je regardais la série. Même si je refusais pas une copie cassette des OAV de Kimagure en japonais, même si je comprenais pas la moitié, ou tu vois, ou même des copies de CD, les sons de Color 1, 2 et 3, Loving Heart, Singing Heart, tu te souviens, tous ces deux,
2: bah, carrément, ouais. En plus, avec les illustrations de Kemi Takada en couverture, c'est vachement beau.
3: En fait, voilà, c'est ça qui rend le tout iconique, hein, c'est que ce sont les meilleures personnes qui se sont mises sur cet animé pour nous fournir vraiment un produit de qualité et qui, justement, encore aujourd'hui, n'a pas pris une ride.
2: Ouais.
3: Et c'est pour ça, comme je te disais, c'est que Orange Road, j'ai du plaisir à le revoir.
2: Je suis tout à fait d'accord. Il y a un podcast sur le sujet qui est hyper complet, qui s'appelle donc Kimagure Range Road, le podcast, qui a un dérivé maintenant qui s'appelle Madoka et compagnie. Et
3: d'ailleurs, excuse-moi, mais pour montrer à quel point le personnage et la série étaient iconiques, c'est que il y a quand même une boutique d'un port japonais de l'époque qui s'appelait Madoka. Avec une Madoka en vitrine. Enfin,
2: qui a été peinte sur le rideau de fer, oui.
3: Voilà, donc je pense que rien que ça montre à quel point l'importance culturelle que ça a pu avoir à l'époque.
2: Madoka était réellement l'icône de l'animation japonaise d'un port parisien des années 90.
3: C'était l'icône du jeune geek puceau.
2: C'est pour ça que l'homme, lui, préfère Chicalou. L'homme accompli. Je vais tellement me faire détester avec cet épisode. Donc je disais, il y a un podcast général, donc Kimagure Range Road, le podcast qui s'est dérivé là il y a quelques mois maintenant, en Madoka et compagnie. Et donc c'est, oui.
3: Non mais excuse-moi, je repense en fait à plein de trucs. C'est que Chicalou, oui, parce que Madoka a de longs cheveux. D'ailleurs, parce que l'auteur Inumi Matsumoto s'est inspiré de différentes chanteuses de l'époque.
2: Alors, ça y est, c'est reparti. Donc, oui, effectivement, quand on lui demande, il a dit que c'était inspiré de Phoebe Cates, hein, c'est effectivement Phoebe Cates, donc, qui était donc, la petite amie de Billy dans Gremlins, hein, pour ceux qui ne la remettent pas trop, Phoebe Cates, hein, qui était vraiment une des stars montantes des années 80 aux États-Unis. Il s'est inspiré de Akina Nakamori.
3: Oui, quand on regarde des vidéos de chansons de Akina Nakamori de l'époque, c'est extrêmement flagrant.
2: Voilà, entre autres. Hein. Oui. Et il s'est inspiré de Mio Nakayama. Et d'ailleurs, ce que je trouve génial, c'est qu'il y a une illustration de Madoka qui est à côté de la piscine, avec un radiocassette jaune à côté d'elle. Donc c'est une illustration. Mais c'est on va dire, copiée au détail près sur une photo de promotion de Mio Nakayama qui était à côté de la piscine avec son radio cassette jaune à côté d'elle. Et elles ont exactement la même pose, sauf qu'il y a Mio Nakayama à côté et dans l'illustration, c'est Madoka. Et je trouve ça génial.
3: Tout à fait. Tandis que Hikaru, qui elle a les cheveux courts exactement comme Seiko Matsuda.
2: Oui, c'est vrai.
3: Et donc, je pense aussi, et comme Kyoko Koizumi d'ailleurs aussi, qui s'est coupé les cheveux
2: assez
3: court.
2: Je pense à elle aussi.
3: Ouais. Je pense en fait que à l'époque, il y avait, on va dire, entre guillemets, deux types de beauté. La fille kawaii aux cheveux courts, et puis la belle ténébreuse aux cheveux longs. C'est un peu comme ça que je le conçois. Et je pense aussi donc que les choix de ces personnages qu'il a eus sont basés exactement sur les critères de beauté de son époque.
2: Et maintenant, comme tu viens de m'y faire penser, on vous renvoie à un autre épisode sur Tokyo Love Story, parce que c'est un peu la même chose où Kanchi le lâche doit choisir entre une Rika solaire et une Sekiguchi aux cheveux longs qui fait la gueule.
3: Oui, mais justement, alors l'archétype en question, d'où est-ce qu'il vient à l'origine, ou est-ce que c'était l'ère du taureau, je ne sais pas. Mais en tout cas, c'est vrai que je pense que aussi une des raisons pour lesquelles on a vraiment apprécié Tokyo Love Story, c'est à cause de justement, même sans s'en rendre compte forcément consciemment, ça nous ramenait à du Kimagure Android.
2: Tout à fait, oui. Tout comme Long Vacation, dont on vous parlera, nous renvoyait à ça aussi. Tout comme les films de Yasuo Baba nous renvoyaient à ça. C'était vraiment, ou tout comme tout simplement, Kokoro no Natsume Soseki, qui est un roman que je conseille réellement.
3: Kokoro, le pauvre cœur des hommes en français.
2: Oui, c'est ça, c'est le pauvre cœur des hommes en français. Alors je le conseille à toute personne qui aime la culture japonaise, la littérature japonaise. Kokoro, donc le pauvre cœur des hommes de Natsume Soseki, qui est assez compliqué. C'est assez compliqué pour rentrer dedans. Il faut s'accrocher pour rentrer dans le roman, mais une fois qu'on est dedans, on ne regrette pas. C'est un peu comme le problème à trois corps.
3: Par contre, il ne faut absolument pas voir l'animé.
2: Non.
3: Tu t'en souviens ?
2: Oui, je me souviens. Donc voilà. Donc,
3: c'était pas terrible.
2: C'était pas ouf. Donc, ils ont changé la fin, ça n'avait aucun sens. Donc voilà. Donc, Le pauvre cœur des hommes de Natsume Soseki, qui est un roman qui, je crois, que fin du 19e siècle, début 20e, roman japonais, donc ces époques-là, et qui, justement, est un roman qui parle justement d'un triangle amoureux. Et voilà, et moi en tout cas, c'est ce que j'ai lu de plus ancien dans la littérature japonaise, parlant d'un triangle amoureux. Donc voilà, donc c'est peut-être des choses comme ça un peu ancrées. Je digresse. Donc maintenant, je reviens sur ce putain de podcast qui est vraiment excellent avant qu'on se remette à digresser. Donc Kimagure Android, le podcast à qui ces derniers mois est devenu Madoka et compagnie, qui est donc fait par des passionnés, et le type qui fait la narration de ce podcast est génial. C'est-à-dire qu'il va prendre un épisode et il va décortiquer les différentes relations entre les personnages. Il a une voix, en plus un narrateur, le type qui anime a une voix super douce, hyper posée, qui va complètement...
3: Oh, t'es un amour.
2: Donc hyper douce, hyper posée. Et en plus, derrière, il y a les OST. Il laisse des effets sonores, des OST, des extraits. Et c'est ultra... Non mais calme, oui, mais vraiment, j'écoute ça, mais je suis bien. J'écoute, moi franchement, Madoka et compagnie, les épisodes, je ferme les yeux, je les écoute, parce que c'est ultra relaxant. En fait, il arrive à faire un podcast qui est aussi smooth que les épisodes d'époque. Franchement, je lui tire mon chapeau. Je vais vous mettre les liens. Je crois que c'est la personne qui a derrière aussi le forum Core Kimagure. Et dont je vais vous mettre le lien en description. Il faut vraiment écouter ça parce qu'ils sont bons, parce que ils sont vraiment très très très bons. My Lady, où est-ce qu'on peut voir Kimagure Android aujourd'hui?
3: Alors l'animé, en tout cas le manga, j'ai quand même l'impression qu'il est introuvable ni en japonais ni en français, en tout cas pas neuf. Et d'ailleurs je ne comprends pas qu'il n'y ait pas de réédition, parce que pour ceux qui voudraient le découvrir maintenant, comment tu fais ?
2: Alors, il faut voir au niveau des droits, parce que à côté de ça, j'ai une petite passion pour Prince. Et en fait, depuis la mort de Prince, il y a plein de trucs qui est dans ce qu'on appelle The Vault, c'est-à-dire à partir du moment où l'auteur, est mort, parfois au niveau des droits, il peut y avoir des petites batailles de droits. Ouais, pour savoir qui est-ce qui a les droits, qui est-ce qui peut sortir quoi. Et parfois, malheureusement, après la mort d'un auteur, une œuvre peut être bloquée un petit moment avant qu'on puisse l'avoir.
3: C'est regrettable parce que franchement, là dans la foulée, je me serais bien racheté. Tu sais, j'ai regardé l'autre jour sur Amazon Japon me dire, bah tiens, je me prendrais bien un petit volume en passant, et puis rien du tout.
2: Et puis rien du tout, hein, c'est. C'est comme certains romans d'Akagawa Jillo où en fait on en trouvait plein, puis il y a certains titres, je pense surtout à la série des Majotachi no Nagai Neburi, enfin la série Majo, voilà, qui sont plus compliqués à trouver aujourd'hui. Donc My Lady, je disais, aujourd'hui si on a envie de revoir la série télé, alors si vous n'avez pas peur de l'anglais, et si vous avez un VPN, sur la version américaine de Pluto TV, vous avez la série, je crois qu'il y a même les films et les OAV, il y a tout. Vous avez l'intégrale en japonais sous-titré anglais. Donc voilà. D'ailleurs, ce qui me fait penser que Kimagawa Android, c'est quand même une des premières séries d'import aussi. C'était Animerica, je crois. Alors qu'on croyait que les Américains, ils allaient surtout importer du gros robot qui tâche et des gros trucs de bourrin. Kimagawa, il a été importé aux USA par Animerica.
3: Alors là, j'ai jamais. Alors, Kimagawa, j'ai toujours vu soit de la VO, soit de la VF, mais rien d'autre.
2: D'accord. Ou alors c'est mon cerveau qui fait des faux souvenirs, ce qui me semblait.
3: Les trucs qu'on me filait, c'était tout en japonais, tout en français.
2: Parce que je sais que Maison Ikkoku et le manga, ils l'ont eu aux USA à l'époque. Et il me semble. Il me semblait qu'il y avait peut-être pas tout, mais qu'il y a un petit peu de Kimagawa qui avait été importé par Animerica là-bas.
3: D'accord, mais je ne sais pas. Ouais, je connais très très mal.
2: À vérifier la prochaine fois, je vais préparer l'émission avant d'enregistrer. Donc, non, mais il me semblait, hein, donc je suis peut-être un faux souvenir. Donc, par contre, il va y avoir, alors pour l'instant ce n'est pas annoncé, mais il va y avoir un coffret Blu-ray chez Dybex. Voilà. Donc moi de toute façon,
3: C'est la tirelire, je crois.
2: D'un côté, il y a Crunchyroll qui a annoncé le coffret Blu-ray de City Hunter l'intégrale d'un côté, de l'autre côté, donc Dybex qui annonce le coffret Blu-ray de Kimagawa. Je pense que c'est ma jeunesse en Blu-ray qui va arriver.
3: Bah ça va, t'adores. Hein.
2: Voilà, c'est ça. Et celui que j'ai vendu pour le LD, il a repoussé. Voilà. My Lady, on n'aura jamais fait le tour, mais est-ce que pour aujourd'hui on a fait le tour?
3: Pour conclure, pour moi, c'est une série qui a défini son époque, aussi bien en France qu'au Japon.
2: Je suis complètement d'accord. On espère que vous avez apprécié, écouté cet épisode autant qu'on a apprécié le faire, parce que nous, ça nous a rappelé plein de souvenirs, on s'est revu plein d'épisodes sympas, on s'est réécouté plein de musique sympa, c'était bien.
3: Moi, ça m'a rappelé tous les potos de l'époque qui me filaient leur copie de cassette, qui me prêtaient leur CD que je puisse les copier, enfin voilà, tout ça quoi, c'était sympa.
2: Et oui, c'est comme ça que je t'ai rencontré. Donc on est... Donc...
3: C'est normal, toutes les filles sont veulent et intéressées.
2: Elle n'en voulait qu'à mes amis du TM Network. Donc, My Lady, donc, comme je le disais, donc, j'espère que vous avez autant apprécié écouter cet épisode que nous avons eu à le faire. My Lady, on va se quitter sur quelle chanson ?
3: Ano Sora o Dakishimete de Wada Takako. Makenako, pardon. Oh là là. Mais Takako, c'est une autre. On en parlera un jour aussi.
2: Ça va bien se passer. Donc Ano Sora o Takishimete donc de Wada Kanako, donc qui était le générique de fin de Anoshini Kaeritai. Donc un titre qui est aussi joyeux que le couple à la fin de l'histoire.
3: Et je trouve personnellement que c'est le morceau parfait pour conclure cette parenthèse enchantée qui a été la bulle.
2: Oh oui. Donc on s'écoute Ano Sora o Takishimete et on se dit à bientôt pour un nouvel épisode de Baboulou. Bye.
3: Bye.

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4: Bienvenue. Il est 22h.
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6: Il est 23h.
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